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1: Bienvenue sur Radio Camargue, bonjour tout le monde. Mardi 26 mai, on retrouve le chemin du boulot après son week-end de Pentecôte pour certains d'entre vous. Là qu'il y arrive, M. Pokora aussi dans un instant sur Radio Camargue, il est 6h. Bonjour, bienvenue. 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
2: 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Bonjour à tous. À la une de l'actualité, EDF va lancer de nouvelles aides pour pousser les Français et les entreprises vers l'électrique. Le groupe prévoit notamment des super heures creuses l'été avec un tarif à 10 centimes le kilowattheure entre 11h et 18h. Un bonus de 100 euros pour certains nouveaux contrats est aussi prévu. Des aides sont aussi annoncées pour les pompes à chaleur, les bornes de recharge ou encore l'électrification des entreprises. Une vague de chaleur touche l'ouest de la France avec plusieurs départements en vigilance orange canicule en Bretagne. Des records ont été battus hier avec près de 35 degrés à Bergerac. Une réunion interministérielle va se tenir dans deux jours. Le Premier ministre Sébastien Lecornu fera le point sur l'accueil du public, les risques de feux de forêt et l'état des nappes phréatiques. Dans l'actualité également, un tiers des motards reconnaissent dépasser les limitations de vitesse. C'est ce que révèle un baromètre. Chez les 18-24 ans, ils sont même 44% à admettre rouler trop vite. Mylène Debac avec Julie Pierret.
3: Fabio est étudiant, il est en moto, il dépasse souvent les limitations de vitesse.
4: Ouais, moi je sais qu'en moto j'ai du mal à respecter une limitation de vitesse beaucoup plus qu'en voiture. Il y a des jours où j'ai besoin de cette petite adrénaline, ce petit truc-là où on roule un peu vite en moto. Je roule facile 30 km au-dessus des limitations en moyenne.
3: Il recherche des sensations fortes, pourtant 8 motards sur 10 pensent qu'ils sont plus exposés aux accidents que les automobilistes. C'est le cas de ce conducteur de 56 ans.
5: Ce qui me pousse à être prudent, c'est le poids de ma machine. Le crossover, il fait 274 kg. Donc en cas de chute, ça pardonne pas. On peut se faire amputer d'une jambe si on devait chuter que la moto devait tomber sur la jambe. Au mois d'octobre dernier, j'ai bêtement accéléré et ça m'a valu une suspension de permis de 6 mois. Je me suis fait prendre à 96, retenu 91, sur une portion limitée à 50. Quoi. On se surestime parfois, on se pense vertueux et en fait, on peut ne pas l'être.
3: Des comportements qui inquiètent les professionnels de la sécurité routière alors que la vitesse reste la première cause d'accidents mortels sur les routes en France.
2: Et attention aux amendes si vous ne respectez pas les règles. 68 euros et un point en moins sur un dépassement de moins de 20 km/h. En tennis, Gaël Monfils a fait ses adieux à Roland-Garros hier soir. Il a été battu au premier tour en 5-7 par son compatriote Hugo Gaston. À 39 ans, Gaël Monfils dispute sa dernière saison sur le circuit. Il va prendre sa retraite à la fin de l'année. Aujourd'hui, c'est l'entrée en lice côté français de Loïse Boisson. Elle affronte Anna Kalinskaya. Voilà pour l'essentiel de l'actualité. Belle journée à tous.
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0: Radio Camargue, I Follow Rivers de Like Lee, refrain hypnotique pour bien se réveiller ce matin.
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0: Merci d'être là sur Radio Camargue. Bonjour, bonjour Louise. Comment
2: bonjour.
0: Ça va aujourd'hui? Ça va?
2: Mais ça va très bien, même. Même un mardi, ça va toujours bien, même quand il fait très chaud.
0: Chaudement. Ça va être chaud aujourd'hui. On en parlera tout à l'heure dans la météo, mais on annonce 34 degrés pour Nîmes, par exemple, cet après-midi.
2: Voilà.
0: 33 pour Avignon. Honnêtement, si vous cherchez de la fraîcheur aujourd'hui, c'est au Sainte-Marie-de-la-Mer, à Port-Saint-Louis-du-Rhône, à Marseille qu'il faut aller, parce qu'il y aura une différence de presque 10 degrés entre Nîmes et les Sainte-Marie-de-la-Mer. Pas sûr,
2: ouais,
0: c'est fou. Ça va être chaud, hein. Ça va être très très chaud. Donc, les amis, faites-vous plaisir. Tout va bien. Vous êtes sur Radio Camargue. On va passer la matinée ensemble avec toutes les stars que vous adorez côté musique et puis les grands concours dont on va vous parler d'ici quelques minutes.

0: Len Marlin sur Radio Camargue et Céline Landrier, la petite Norvégienne qui avait écrit ce tube à seulement 17 ans. Chapeau à elle, bravo. Dans un instant, Bob Sinclair débarque.
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0: Merci d'être avec nous sur Radio Camargue. Bon courage à vous. Il y a des cadeaux à gagner encore ce matin et tout au long de cette semaine sur Radio Camargue, Louise. N'est-ce pas?
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0: La Love Generation de Bob Sinclair sur Radio Camargue. Le sifflet de cette chanson en old français qui fait danser la planète entière avec ce tube, c'était l'été 2005 grâce à la Starac notamment. Chaleur évidemment encore aujourd'hui, on sera pour cet après-midi, alors pour ce matin déjà à 28 à 30 degrés dans la région. Le Maroc nous envoie de l'air particulièrement chaud, donc c'est très chaleureux. 2-3 nuages sur Arles pour faire joli et ça va grimper jusqu'à 34 à Nîmes, 33 à Avignon, 27 et 25 à Port-Saint-Louis-du-Rhône et au Sainte-Marie-de-la-Mer ou encore 26 à Marseille, c'est là qu'il fera le plus frais.
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0: On va revenir sur l'actualité de Christophe Willem. Il a fait des annonces apparemment. Il annonce une grande tournée avec la sortie

0: YS et t'aime comme je t'aime. Et ouais, ça a un rapport avec son titre qu'il a sorti il y a déjà quelques années, hein, PS Je t'aime. Donc ouais, il revient avec System, où il explore les mécanismes invisibles qui influencent nos vies, comme les réseaux sociaux, les médias, l'argent, la pression extérieure, tout ce qui, selon lui, nous empêche parfois d'écouter notre voix intérieure. Et donc, ça annonce un nouvel album pour Christophe Willem, prévu à l'automne 2026. Et puis, en 2027, ce sera surtout les 20 ans de sa victoire dans La Nouvelle Star, quand on le surnommait la Tortue.
1: Ah oui, ça fait déjà 20 ans, incroyable.
0: Eh oui.
1: Ouais, déjà 20 ans de carrière, incroyable.
0: Donc, une grande tournée.
1: C'est marrant parce qu'avant, les chansons, ça parlait d'amour, etc. Je t'aime plus, on se sépare. Et aujourd'hui, ça tourne beaucoup autour du stress, de la charge mentale. T'as remarqué,
0: c'est
1: ça, des réseaux, oui, sociaux, etc. C'est plus comme avant, quoi. C'est...
0: Bah, on a trop parlé d'amour, on ne sait plus comment en parler.
1: Puis on sent que la société a évolué aussi un petit peu.

0: Freeman qui a fait un retour à la télévision. Retour très commenté d'ailleurs, puisqu'il était dans The Voice, si je ne m'abuse. TF1 a attendu 23h35 pour le diffuser. Et il a annoncé un grand renfort de pub avant. Hein.
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0: Merci d'écouter Radio Camargue. Bon courage à vous. Détendez-vous. On a de bonnes choses, des infos qui arrivent dans un instant. Et puis encore des cadeaux à gagner ou des sorties à faire, je ne sais pas.
2: Oh, petite zut de sortie, on peut déjà préparer le week-end prochain avec le grand corso fleuri de Maine. Préparez-vous à vivre un week-end haut en couleur au cœur de Maine, donc avec un univers festif incontournable où d'immenses chars fleuris magnifiquement décorés vont défiler dans les rues aux côtés de fanfares entraînantes, des majorettes, des groupes costumés, des animations spectaculaires, un show vivant et familial, sans oublier aussi les repas conviviaux du corso, les retraites aux flambeaux et les sorties nocturnes. C'est donc samedi et dimanche pour terminer le mois de mai.
0: Eh ben, très bien, merci beaucoup pour l'info. Tout va bien, vous êtes sur Radio Camargue, on va s'informer.
3: Bonjour à tous, à la une de l'actu sportive du football avec le barrage aller Ligue 1, Ligue 2. Saint-Etienne, 3e de Ligue 2, reçoit Nice, 16e de Ligue 1. Coup d'envoi à 20h45, le match retour aura lieu vendredi à Nice. En tennis, suite du premier tour de Roland-Garros, Gaël Monfils a fait ses adieux au tournoi parisien. Il a été battu en 5-7 par Hugo Gaston, il prendra sa retraite à la fin de la saison. Dans les autres résultats d'hier, Hugo Humbert a battu Adrian Manarino et sera opposé à un autre Français au deuxième tour, Quentin Alice. Qualification également d'Arthur Hinderknecht et de Lucas Van Aché. Chez les femmes, Léolia Jean-Jean et Sarah Rakotomanga ont été éliminées. Fin du premier tour aujourd'hui avec notamment Moïse Kouamé, Corentin Moutet, Alexandre Muller, Elsa Jacquemot, Louise Boisson, Diane Paris ou encore Alice Toubello. En basket, Nanterre et Monaco bien partis dans quart de finale du championnat de France. Nanterre a battu Le Mans et Monaco s'est imposé face à Bourg-en-Bresse lors des matchs 1. Match 2 dès demain soir pour ces clubs. Suite des premiers matchs des quarts de finale ce soir, Asvel Cholet c'est à 19h, Paris-Strasbourg à 21h. Également en basket, le match 5 de la finale de Conférence Ouest de NBA la nuit prochaine entre les Spurs de San Antonio et le Thunder d'Oklahoma City. C'est à partir de 2h30, il va falloir mettre le réveil. Les deux équipes sont à 2 partout dans la série. Le premier à 4 victoires atteindra la finale NBA. Voilà pour l'essentiel de l'actu sportive.
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0: 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Bonne journée, merci de vous réveiller avec nous. Chaque matin, l'info importante de la région, mais aussi l'info de votre vie à travers l'horoscope, signe par signe. Voici ce qu'a prévu pour vous Camille.
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2: Bonjour à tous, on commence votre horoscope de ce mardi 26 mai par les béliers. Vous prendrez des initiatives, vous assumerez vos responsabilités, vous vous montrez volontaire et fiable, tout cela va porter ses fruits. Taureau, vous aurez besoin d'action et surtout de faire avancer certaines démarches en cours liées au quotidien. Gémeaux, des rencontres risquent de venir bousculer un quotidien un peu plat en ce moment. Cancer, l'ambiance est dynamisante et riche en discussions. Vous vous montrez particulièrement loquace et disponible. Lion, vous serez irritable aujourd'hui. Vous risquez de vous chamailler avec votre moitié, même si vous détestez cela. Vierge, le moment est idéal pour faire passer vos idées avec subtilité et vous ouvrir à de nouveaux contacts. Balance, un événement va mettre le doigt sur une faille sentimentale. Prenez le problème avec calme. Scorpion, vous aurez des déplacements à faire. Ne reculez pas, il faut battre le fer tant qu'il est chaud. Sagittaire, ne laissez personne vous dicter ce qui enchante votre cœur et prenez la puissance qui vous revient et vous caractérise. Capricorne, vous prenez les remarques avec bien d'aigreur. Ce qui vous freine dans vos actions, respirez largement les Capricornes. Verseau, vous pourriez vous rendre compte que vous avez bien fait d'insister auprès d'une personne en particulier. Et enfin les Poissons, beaucoup de choix et de décisions reposeront sur vos épaules car vous serez très sollicité par votre entourage familial. Je vous souhaite à tous une très belle journée.
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0: Merci d'écouter Radio Camargue. Bon courage, Tamim Pala et Dracula, le projet génial de Kevin Parker qui enregistre quasiment tout seul dans son studio australien, un vrai magicien du son.
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0: Quoi de plus désagréable que de partir en vacances et de se faire voler sa voiture? C'est ce qui est arrivé à un couple belge. Ils sont garés, en fait, ils ont confié le véhicule à un service de voiturier d'un parking de l'aéroport à Bruxelles. C'était pratique. Et puis à un moment donné, dès leur première nuit passée à Marrakech, il y a le traceur GPS qui s'est affolé, apparemment.
2: Oui, il a commencé à envoyer des signaux inquiétants. Leur BMW se déplaçait toute seule, trois fois en quelques heures, dans un rayon de 10 km, donc très vite. La voiture quitte la zone de l'aéroport et se retrouve à tourner près de la frontière française avec le coffre ouvert en plus.
0: Ah,
2: et le propriétaire tente de joindre la société de stationnement à qui ils avaient confié leur voiture. Et eux leur disent, mais non, mais votre voiture est bien garée sur notre parking. Sauf que le GPS dit l'inverse. Et après plusieurs appels insistants, l'entreprise finit par admettre que le véhicule a été volé.
0: Ah bah bravo, il a fallu insister pour être sûr en fait.
2: C'est
0: bravo.
2: Fou. Hein. Et les clés qui étaient censées être en sécurité elles aussi, ont également disparu. Sauf que même encore aujourd'hui, la BMW est toujours introuvable. Donc super, les vacances détentes.
0: Et faites super gaffe parce qu'apparemment, il y a une série noire dans les parkings européens. En Italie, il y a un homme qui a retrouvé sa voiture démontée sur le parking de l'aéroport de Bergame. Il s'en est rendu compte quand s'installa au volant. Le capot avait disparu. Et puis en Espagne, il y a un couple rentrant de voyage qui a découvert que sa voiture garée à l'aéroport de Barcelone avait été volée et retrouvée en Bulgarie. Donc c'est une histoire de dingue, digne d'un film.
2: Mais est-ce qu'on fait? On la met où la voiture alors? Mais
0: est-ce que ça serait pas un voiturier qui aurait voulu aller faire un petit tour avec une voiture et qui s'est dit, bah tiens, je vais continuer plus loin, je vais la garder. Bon, voilà, la question mérite d'être posée.
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1: Bonne journée sur Radio Camargue, le soleil monte au-dessus des rizières. Et nous, on monte le son avec vous ce matin. On ira à Robbie Williams et Frérot de la Vega dans un instant sur Radio Camargue. Bonjour, bienvenue, merci de nous suivre. 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
2: 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Bonjour Mickaël, bonjour à tous. L'info en Camargue et dans la région avec les Bouches-du-Rhône et le Vaucluse en risque élevé de pollution à l'ozone. Plusieurs plages fermées dans la région. Et enfin, Léon Marchand sera à Marseille cet été pour s'entraîner. Avancez un rapide coup d'œil sur le temps en Camargue. Ce mardi, soleil et ciel bleu au programme toute la journée. Avec des températures au-dessus des normales de saison. 25 au Sainte-Marie-de-la-Mer ce matin, 27 à Fos, 29 à Istres et Salon. Et puis cet après-midi, il fera jusqu'à 33 degrés à Nîmes. Atmosul, l'observatoire de la pollution de l'air dans la région, a placé plusieurs départements en vigilance pour la pollution à l'ozone. Les fortes chaleurs avec plus de 30 degrés attendus favorisent la formation de particules fines. Aujourd'hui, le risque est élevé dans les Bouches-du-Rhône et le Vaucluse, où les procédures préfectorales sont déclenchées. Un léger mistral attendu mercredi devrait ensuite permettre une meilleure dispersion des polluants. 15 personnes ont été interpellées dimanche lors de la feria de Pentecôte à Nîmes. Les forces de l'ordre ont contrôlé près de 1900 personnes et relevé plusieurs infractions liées à l'alcool et aux stupéfiants au volant. Au total, 19 permis de conduire ont été saisis. Les secours sont également intervenus à 115 reprises. Et puis les plages de la Saulce et de Sainte-Croix à Martigues sont fermées depuis hier après la découverte d'une pollution maritime. L'accès aux deux sites est interdit jusqu'à nouvel ordre. Des prélèvements doivent être réalisés pour déterminer l'origine de cette pollution et permettre ou non les réouvertures dans les prochains jours. Saucé-les-Pins lance aujourd'hui un service gratuit de prêt de vélo électrique. L'idée, permettre aux habitants de tester ce mode de déplacement pendant 2 semaines avant peut-être de l'adopter au quotidien. Jacques Terrance.
3: Oui, 4 vélos à assistance électrique seront proposés dès ce mercredi aux Saucétois majeurs jusqu'au 12 août prochain. Le prêt est gratuit et il dure 15 jours. Le dispositif s'inscrit en fait dans le programme Code Bleu à vélo. Il vise à encourager les mobilités douces, à réduire l'usage de la voiture pour les petits trajets comme les courses ou bien les loisirs. Les inscriptions se font en ligne ou par mail. Il faut laisser une caution évidemment. Les infos sur le site côtebleuavélo.fr.
2: Merci Jacques. Et puis côté sport, Léon Marchand s'entraînera cet été au Cercle des nageurs de Marseille. Le nageur quadruple champion olympique passera plusieurs semaines dans les bassins marseillais entre les championnats de France fin juin et les championnats d'Europe de Paris en août. Voilà pour l'essentiel de l'actualité. On jette un coup d'œil maintenant sur le temps.
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2: Le soleil brille toute la journée, pas le moindre nuage dans le ciel camarguais. Et puis côté température, il va faire très chaud encore ce matin. 25 à 29 degrés au Sainte, à Tarascon et Istres. Et puis cet après-midi, 25 à 33 degrés au plus chaud de la journée à Nîmes. Voilà pour l'essentiel de l'actualité. Bonne journée à tous avec Radio Camargue.
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0: Robbie Williams avec Phil. Magnifique, bonne journée. On va rester dans la douceur avec un duo qu'on a adoré, les frérots de la Vega qui arrivent.
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0: Retour sur l'année 2020.
2: Ça fait déjà
0: 6 ans ? Oui, absolument. C'est un carton. Nos célébrations d'Indochine, sorti le 26 mai 2020. Morceau qui était le premier extrait de leur compilation Single Collection, qui était sorti. C'est un projet anniversaire qui retrace deux décennies de tubes, évidemment, depuis leur grand retour en 2001, avec J'ai demandé à la Lune, notamment, voilà, qui avait été un carton. Ils remplissent, c'est incroyable, ils remplissent les salles. Et alors, ils remplissent les salles durant toute une semaine. C'est-à-dire que eux, quand ils font un zénith, c'est pendant une semaine.
2: Ouais, et en plus, ils essaient d'être abordables niveau prix. Ça, c'est cool.
0: Oui, absolument. C'est une politique que mène évidemment Nicolas Sirkis, il y tient, c'est pour ça d'ailleurs qu'ils peuvent faire autant de dates, c'est parce que les prix sont abordables, faut peut-être que les autres réfléchissent un petit peu.
2: Ben oui.
0: 2020, c'est aussi l'année où Selena Gomez prend la parole pour révéler publiquement qu'elle a été diagnostiquée bipolaire, annonce forte, intime, qui a profondément touché ses fans et contribué à briser les tabous autour de la santé mentale, moment important dans la pop culture où la vulnérabilité devient une force, et pendant que certains artistes se confient, d'autres font danser la planète. Parce que l'été 2020, c'était ça. Master KG qui devient un phénomène mondial. Près de 150 millions de vues sur YouTube. Plus de 5 millions de recherches sur Shazam. Et surtout un défi viral qui envahit les réseaux sociaux. Le Jérusalem Dance Challenge. Je vais y arriver.
2: J'ai jamais su la faire, moi, la Corée.
0: Bah, moi non plus. C'est peut-être, vu les chaleurs qu'on a en ce moment, là, c'est peut-être l'occasion de la ressortir. Hein, cette chorégraphie. On compte sur vous pour nous montrer dans les rues.

0: Frérot de la Vega et Sweet Darling. On les a repérés à The Voice avant de se séparer finalement et de voler chacun de leur côté, vous le savez. Vous connaissez l'histoire. Dans un instant, on fera un point sur la météo et l'inforoute.
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0: Bonne journée tout le monde et merci d'être avec nous. Bon courage. Tout va bien. La vie est belle. Le soleil brille. Les oiseaux chantent.
2: Oui, brille bien, bien, bien, bien.
0: Bon, très bien. Allez. Parfait. Merci d'être avec nous sur Radio Camargue. On a encore de bons plans à vous donner, n'est-ce pas?
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2: Ah bah oui.
0: 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Hein.
2: Bah oui.
0: Ça va être simple pour personne dans cette histoire. Allez, courage à vous, mais heureusement on est là pour remplir le carburant à votre place, les amis.
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8: Rien à signaler pour le moment sur les routes de Camargue, c'est fluide partout, aussi bien sur les grands axes, que ce soit sur la Nationale 113, la Nationale 568 ou bien sur la Transhumance. Pareil dans les centres-villes actuellement, pas de bouchons, pareil pour Arles, Saint-Martin-de-Crau, Istres, Faux-sur-Mer, Miramas ou encore Salon de Provence. Prudence tout de même derrière le volant et bonne route à tous avec Radio Camargue.

0: Taylor Swift, Opalite, deuxième single de son album de Love, The Showgirl, chanson d'amour pleine de soleil, vu les températures qu'il fait, on a besoin de ça. Alors ce matin, c'est respirable encore, 27, 28, 29 du côté de Nîmes, Avignon, 25 du côté des Saintes-Maries-de-la-Mer, mais ça va grimper jusqu'à 34 à Nîmes cet après-midi, 33 à Avignon, 32 à Arles, 27 et 25 à Port-Saint-Louis-du-Rhône, 26 à Marseille, 27 du côté des Saintes-Maries-de-la-Mer, faudra vraiment aller au bord de l'eau pour qu'il fasse un peu plus frais pour aujourd'hui, hein.
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0: On va parler de Beyoncé et de Taylor Swift qui entre au Panthéon sonore américain parce que leurs œuvres sont désormais protégées. Alors c'est quoi cette histoire en fait ?
2: Bah, en fait, chaque année, le registre national des enregistrements sélectionne donc 25 œuvres pour qu'elles soient protégées pour les générations futures surtout. Il y a près de 700 trésors dans cette collection. On peut citer Céline Dion avec My Heart Will Go On ou encore I Will Always Love You de Whitney Houston. Et cette année, donc, Taylor Swift et Beyoncé rejoignent ses œuvres protégées. Taylor Swift avec 1989, l'album qui a redéfini sa carrière et qui a marqué la pop des années 2010. Et Beyoncé avec Single Ladies, un titre évidemment connu partout dans le monde. Et donc, ben voilà, maintenant on peut dire qu'elles sont officiellement protégées par le registre national des enregistrements.
0: Ah bah c'est bien, voilà. Elles entrent au Panthéon. Donc,
2: voilà, c'est ça.
0: Bravo à elles.

0: sur Radio Camargue avec Everybody's Changing. Bonne journée tout le monde.
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0: Allez, bon courage, merci d'être avec nous sur Radio Camargue. Détendez-vous, il y a encore de bonnes choses qui arrivent. D'ici quelques minutes, la musique de Radio Camargue, évidemment, au programme des toutes prochaines heures. Et dans l'immédiat. Dans l'immédiat quoi?
2: Là tout de suite, bon, une petite idée sortie pour le 5 juin prochain. Formidable. 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
0: Et ben voilà, formidable. Merci beaucoup pour l'info. Bonne journée tout le monde, vous êtes sur Radio Camargue, tout va bien.
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3: Bonjour à tous. À la une de l'actualité, EDF va lancer de nouvelles aides pour pousser les Français et les entreprises vers l'électrique. Le groupe prévoit notamment des super heures creuses l'été avec un tarif à 10 centimes le kilowattheure entre 11h et 18h. Un bonus de 100 euros pour certains nouveaux contrats est aussi prévu. Des aides sont aussi annoncées pour les pompes à chaleur, les bornes de recharge ou encore l'électrification des entreprises. Une vague de chaleur touche l'ouest de la France avec plusieurs départements en vigilance orange canicule en Bretagne. Des records ont été battus hier avec près de 35 degrés à Bergerac. Une réunion interministérielle va se tenir dans deux jours. Le Premier ministre Sébastien Lecornu fera le point sur l'accueil du public, les risques de feux de forêt et l'état des nappes phréatiques. Dans l'actualité également, un tiers des motards reconnaissent dépasser les limitations de vitesse. C'est ce que révèle un baromètre. Chez les 18-24 ans, ils sont même 44% à admettre rouler trop vite. Mylène Desbacs avec Julie Pierret.
4: Fabio est étudiant, il est en moto, il dépasse souvent les limitations de vitesse.
5: Ouais, moi je sais qu'en moto j'ai du mal à respecter une limitation de vitesse beaucoup plus qu'en voiture. Il y a des jours où j'ai besoin de cette petite adrénaline, ce petit truc là où on roule un peu vite en moto. Je roule facile 30 km au-dessus des limitations en moyenne.
4: Il recherche des sensations fortes, pourtant 8 motards sur 10 pensent qu'ils sont plus exposés aux accidents que les automobilistes. C'est le cas de ce conducteur de 56 ans.
6: Ce qui me pousse à être prudent, c'est le poids de ma machine. Le cross-tour, il fait 274 kg. Donc en cas de chute, ça pardonne pas. Quoi. On peut se faire amputer d'une jambe si on devait chuter que la moto devait tomber sur la jambe. Au mois d'octobre dernier, j'ai bêtement accéléré et ça m'a valu une suspension de permis de 6 mois. Je me suis fait prendre à 96, retenue 91, sur une portion limitée à 50. Quoi. On se surestime parfois, on se pense vertueux et en fait, on peut ne pas l'être.
4: Des comportements qui inquiètent les professionnels de la sécurité routière alors que la vitesse reste la première cause d'accidents mortels sur les routes en France.
3: Et attention aux amendes si vous ne respectez pas les règles. 68 euros et un point en moins sur un dépassement de moins de 20 km/h. En tennis, Gaël Monfils a fait ses adieux à Roland-Garros hier soir. Il a été battu au premier tour en 5-7 par son compatriote Hugo Gaston. À 39 ans, Gaël Monfils dispute sa dernière saison sur le circuit. Il va prendre sa retraite à la fin de l'année. Aujourd'hui, c'est l'entrée en lice côté français de Loïs Boisson. Elle affronte Anna Kalinskaya. Voilà pour l'essentiel de l'actualité. Belle journée. Bonne journée à tous.
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0: très bien. Vous êtes sur Radio Camargue, belle journée, bon réveil. C'est l'heure du petit-déj, mais c'est aussi l'heure de l'horoscope sur Radio Camargue. Voici ce que vous réserve cette journée, où que vous soyez dans la région.
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2: Bonjour à tous, on commence votre horoscope de ce mardi 26 mai par les béliers. Vous prendrez des initiatives, vous assumerez vos responsabilités, vous vous montrez volontaire et fiable, tout cela va porter ses fruits. Taureau, vous aurez besoin d'action et surtout de faire avancer certaines démarches en cours liées au quotidien. Gémeaux, des rencontres risquent de venir bousculer un quotidien un peu plat en ce moment. Cancer, l'ambiance est dynamisante et riche en discussions. Vous vous montrez particulièrement loquace et disponible. Lion, vous serez irritable aujourd'hui. Vous risquez de vous chamailler avec votre moitié, même si vous détestez cela. Vierge, le moment est idéal pour faire passer vos idées avec subtilité et vous ouvrir à de nouveaux contacts. Balance, un événement va mettre le doigt sur une faille sentimentale. Prenez le problème avec calme. Scorpion, vous aurez des déplacements à faire. Ne reculez pas, il faut battre le fer tant qu'il est chaud. Sagittaire, ne laissez personne vous dicter ce qui enchante votre cœur et prenez la puissance qui vous revient et vous caractérise. Capricorne, vous prenez les remarques avec bien d'aigreur. Ce qui vous freine dans vos actions, respirez largement les Capricornes. Verseau, vous pourriez vous rendre compte que vous avez bien fait d'insister auprès d'une personne en particulier. Et enfin les Poissons, beaucoup de choix et de décisions reposeront sur vos épaules car vous serez très sollicité par votre entourage familial. Je vous souhaite à tous une très belle journée.
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0: Katy Perry et Teenage Dream sur Radio Camargue. Retour direct en 2010, là, pour le coup. Allez, bonne journée, on fait le point sur les routes tout à l'heure, dans quelques instants, puis il y aura Charlotte Cardin tout à l'heure.
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0: On va parler du Cybertruck, c'est cette voiture d'Elon Musk toute moche, avec plein d'angles très cassants. Bon, c'est un véhicule utilitaire tout terrain qui pourrait servir brièvement de bateau, entre guillemets. C'est ce qu'il avait dit, Elon Musk, en fait, tellement c'était bizarre. Il imaginait sans doute pas qu'un Texan de 70 ans allait prendre l'expression au pied de la lettre, Louise.
3: Oui, dans un lac près de Dallas, je me suis dit, tiens, bah, je vais tester le fameux Wade mode de son pick-up. Donc, c'est normalement un mode qui vous permet d'aller un petit peu dans l'eau, mais vraiment un tout petit peu, pour traverser une zone jusqu'à 80 cm d'eau.
0: Ouais.
3: Sauf que lui, bah, il a continué d'avancer.
0: Il était dans le lac, lui,
3: ce mode. Il allait dans le lac. Et on voit dans la vidéo que le Cybertruck avance fièrement. Les pneus trempent, le pare-choc barbote, tout roule. L'homme continue encore un corps et l'eau dépasse la limite. C'est là, le Cybertruck s'arrête, il prend l'eau et il finit partiellement noyé. Voilà.
0: Voilà.
3: Mais heureusement, tout va bien pour le conducteur.
0: Oui, mais cela dit, au Texas, conduire volontairement un véhicule motorisé sur un port d'eau public, c'est considéré comme piloter un bateau.
3: Oui.
0: Et donc, qui dit bateau dit immatriculation obligatoire, matériel de sécurité nautique et conformité aux règles de navigation. L'homme n'avait rien de tout ça. Résultat, garde à vue. Voilà.
3: Mais voilà, exactement.
0: Et à mon avis, grosse amende, hein, je pense. Pour
3: le... Eh ben oui, oui. Donc voilà, pour ceux qui ont un Cybertruck.
0: Oui, bah, c'est rare. Hein, parce que je crois qu'on ne peut pas conduire ce véhicule en France, mais je ne suis pas, bien sûr.
3: Je ne sais pas.
0: Allez voir, vous tapez Cybertruck dans Google, c'est très très moche, hein, comme voiture.
3: En plus, oui, ça va.
0: T'as l'impression de sortir d'un film de science-fiction. Mais alors, un vieux film de science-fiction des années 80, tu vois ce que je veux dire?
3: Oui, oui, c'est, ouais, c'est ça.
0: Allez, jetez un coup d'œil.
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28: C'est toujours fluide en Camargue ce matin, toujours pas de gros bouchons à signaler, un léger ralentissement tout de même sur la Transhumance en arrivant sur le carrefour de la Fenouillère juste avant de rejoindre la Nationale 568. Vous levez le pied et vous ajoutez 5 minutes à votre temps de trajet. Partout ailleurs, c'est fluide, même dans les centres-villes, que vous soyez dans Arles, Saint-Martin-de-Crau, Miramas, Istres ou encore Fos-sur-Mer. Bonne route à tous avec Radio Camargue.

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1: Bonne journée sur Radio Camargue, 8h, l'heure où tout le monde est sur le pont, en ce mardi de reprise. On vous donne l'énergie qu'il faut avec Bruno Mars, par exemple, le roi de la pop qui arrive juste après l'info. Restez avec nous. 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
2: 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Bonjour Mickaël, bonjour à tous. L'info en Camargue et dans la région avec les Bouches-du-Rhône et le Vaucluse placés en risque élevé de pollution. EDF prévoit des aides pour pousser les Français et les entreprises vers l'électrique en Camargue et partout en France. Et enfin,

0: Enfin, le film L'abandon sur Samuel Paty sera diffusé dans tous les collèges des Bouches-du-Rhône. Avant ça, un rapide coup d'œil sur le temps. Il y a du soleil et un grand ciel bleu au programme aujourd'hui, avec des températures au-dessus des normales de saison. 25 au Sainte ce matin, 27 à Fos, 29 à Istres et Salon. Et puis cet après-midi, il fera jusqu'à 33 degrés à Nîmes. Les Bouches-du-Rhône et le Vaucluse placés en risque élevé par Atmosud, l'observatoire de la pollution de l'air dans la région. Les fortes chaleurs avec plus de 30 degrés attendus favorisent la formation de particules fines. Des procédures préfectorales ont donc été déclenchées. Un léger mistral attendu mercredi devrait ensuite permettre une meilleure dispersion des polluants. Et puis trois hommes ont été interpellés à Nîmes après le vol de près de 40 téléphones pendant la feria. Âgés de 17, 18 et 43 ans, ils ont été identifiés grâce à la géolocalisation de certains appareils. Les policiers ont retrouvé de nombreux smartphones lors des perquisitions. Une vingtaine de téléphones attendent encore leur propriétaire à l'hôtel de police de Nîmes. La Banque alimentaire des Bouches-du-Rhône lance sa collecte de printemps les 29 et 30 mai dans 63 magasins du département. Face à une baisse inquiétante des stocks, l'association alerte sur un risque de pénurie dès cet été. Les bénévoles recherchent des dons de produits alimentaires, d'hygiène et de protection menstruelle. Et puis EDF va lancer de nouvelles aides pour pousser les Français et les entreprises vers l'électrique en Camargue et partout en France. Le groupe prévoit notamment des super heures creuses l'été avec un tarif de 10 centimes le kilowattheure entre 11h et 18h. Un bonus de 100 euros pour certains nouveaux contrats est aussi prévu. Des aides sont aussi annoncées pour les pompes à chaleur, les bornes de recharge ou encore l'électrification des entreprises. Et enfin, le film L'abandon consacré à Samuel Paty sera diffusé dans les collèges des Bouches-du-Rhône dès la rentrée prochaine. L'annonce a été faite par le département. Le long métrage retrace les derniers jours du professeur assassiné en 2020 à Conflans-Sainte-Honorine. Des échanges avec les élèves et les enseignants accompagneront également les projections autour de la liberté d'expression, de la laïcité et des valeurs républicaines. Voilà pour l'essentiel de l'actualité. On jette un coup d'œil maintenant sur le temps.
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0: Il fait beau aujourd'hui en Camargue, pas le moindre nuage dans le ciel. Il va faire aussi très chaud ce matin, entre 25 et 29 degrés au Sainte-Marie-de-la-Mer à Tarascon et à Istres. Et puis cet après-midi, on aura jusqu'à 33 degrés au plus chaud de la journée à Nîmes. Voilà, bonne journée à tous avec Radio Camargue.
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0: On a remonté le temps là avec ce groove imparable, Accolade of Heaven. Un petit peu de Police aussi dedans sur Radio Camargue, ça fait du bien, c'était Bruno Mars.
1: Planet People.
0: Planet People, on va parler d'Harry Styles. Alors la polémique n'aura pas traîné, on en avait parlé à l'antenne. Harry Styles qui fait face à une vague de critiques depuis lancement de sa nouvelle tournée à cause d'une scénographie ambitieuse mais qui empêchait une partie du public de bien voir le concert. Alors bonne nouvelle pour tous les fans, si vous allez au concert, les équipes du chanteur ont annoncé des modifications immédiates. Voilà.
2: Oui, c'est ça, c'était Amsterdam le 16 mai dernier. En résumé, tous ceux qui avaient pris des packs VIP, même jusqu'à 800 euros, ne voyaient pas Harry Styles sur scène à cause de sa scénographie un peu trop compliquée. Donc, il a pris connaissance des préoccupations exprimées par certains fans et son équipe et lui annoncent des changements rapides, la modification des passerelles avant, l'ajustement temporaire des barrières pour améliorer aussi la visibilité et puis un travail en cours pour adapter la scénographie aux futures salles, dans le respect bien sûr des normes de sécurité. Harry Styles espère donc que tout le monde soit content et surtout qu'on ne mette pas le prix pour rien, s'il vous plaît.
0: Enfin, pour ça, il faut bouger parce qu'il ne donne aucun concert en France.
2: Ouais.
0: Voilà, il ne veut pas venir...
2: Pourquoi on a des bonnes baguettes quand même.
0: Oui, on a des chouettes trucs en
2: alors...
0: France. Donc voilà, il faut se ruer sur Manchester. Ah non, c'est trop tard. Il n'y a plus du coup. Il faut aller vraiment loin pour voir Harry Styles maintenant.
2: Ah.
0: Non, c'est ballot. Voilà, il y avait Amsterdam. Et bon, il y en a pas mal. Il y a pas mal de Français qui ont été le voir là-bas. Dommage. Pourquoi il passe pas par la France? Je ne sais pas. Toujours est-il que peut-être pour une prochaine tournée, on croise les doigts.
2: On croise les doigts, tout
0: mais
2: à
0: oui.
2: fait.

0: sur Radio Camargue, c'était Ça fait mal. Restez avec nous dans un petit instant, on fera un point sur la circulation, sur la météo qui nous attend aussi pour aujourd'hui. Il y aura Michael Jackson.
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0: Merci d'être là sur Radio Camargue. 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
2: On parle Céline.
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28: C'est fluide globalement ce matin en Camargue. Des légers ralentissements, notamment sur la Transhumance en arrivant sur le carrefour de la Fenouillère. Vous perdez 10 minutes avant de rejoindre la Nationale 568. Ça bloque aussi légèrement un peu plus haut sur la Nationale 1569 en arrivant sur le rond-point de la Transhumance. Là, vous perdez 5 minutes. Patience également dans le centre-ville d'Arles sur l'avenue de Stalingrad où c'est bouché dans les deux sens. Bonne route à tous avec Radio Camargue.

0: Le roi de la pop avant Bruno Mars que je citais tout à l'heure, c'est Michael Jackson avec son Black or White. Et vous vous rappelez du clip révolutionnaire avec les visages qui se transformaient. C'est un vrai chef-d'œuvre de 91 pour l'époque. C'est un véritable exploit technique. On fait un petit point sur la météo. Elle est largement chaleureuse pour aujourd'hui. Cet après-midi, prenez de l'eau avec vous vraiment, hein, parce que 34 degrés sur Nîmes, 33 sur Avignon. C'est au bord de l'eau qui fera le plus frais. 27 au Sainte-Marie-de-la-Mer, 25 à Port-Saint-Louis-du-Rhône. Vous vous rendez compte, il y aura presque 10 degrés d'écart entre Port-Saint-Louis-du-Rhône et Nîmes. Ça va être particulier quand même cet après-midi.
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0: Bon, c'est arrivé à tout le monde de faire tomber son téléphone dans les toilettes, par exemple. Rassurez-vous.
3: Oh là là.
0: Rassurez-vous, c'est arrivé aussi à nos ancêtres. Alors, pas avec un téléphone, évidemment, mais il y a environ 700 ans, il y a un riche habitant de la ville de Paderborn, en Allemagne, qui a connu exactement la même mésaventure. Avec l'équivalent technologique de son époque, c'était son carnet de notes personnel. Et bah, figurez-vous que des archéologues viennent de remettre la main sur son carnet. C'est incroyable. 700 ans après, quand même.
3: Ouais, dans de fouilles menées avant la construction d'un bâtiment administratif, les chercheurs ont mis au jour un petit carnet en cire, parfaitement conservé, dans une ancienne latrine.
0: Ouais.
3: Et le carnet... Voilà. Était quasiment comme neuf, des plaques de bois recouvertes de cire, une reliure en cuir et un stylet pour écrire et effacer. C'est un petit peu la tablette, mais version 1320.
0: C'est ça.
3: Et les archéologues ont même retrouvé des morceaux de soie fine, probablement utilisés comme papier toilette de luxe.
0: Ah bon?
3: Et l'écrivain, une écriture aussi en latin, une qualité de reliure, des motifs de lys.
0: Okay.
3: Voilà, un carnet qui appartenait normalement à un riche marchand de Paderborn, donc. En Allemagne.
0: Non, 700 ans. 700 ans, Louise. 700
3: ans. J'ai dit quoi ?
0: Bah, il n'a pas eu de bonne Michel Drucker. Tout ce que je dis, moi.
3: Ah.
0: Voilà, il était déjà là à l'époque. Et il prenait des notes.
3: Bah oui, c'est ça, sûr. C'est peut-être lui, il faut lui demander. Hein.
0: Bon, après, ils vont certainement devoir déchiffrer tout ce qui est écrit à l'intérieur, mais je me demande à quoi on pensait à l'époque. C'était quoi tes préoccupations à l'époque, il y a 700 ans, tu vois ?
3: Et puis, surtout, est-ce que du coup, à l'époque, quand il faisait tomber dans les toilettes, il le trempait dans du riz aussi ?
0: Ah, j'en sais rien.
3: C'est ça la question.
0: Je suis pas sûr.

0: Bonne journée sur Radio Camargue. Jennifer Lopez, Gillo, chanteuse, danseuse, actrice, elle fait absolument tout et elle le fait bien en plus.
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0: Il va faire chaud aujourd'hui, chaud. Faudra aller sur la côte pour respirer un peu et se rafraîchir. Parce que ça va pas être simple cette histoire. 10 degrés de différence entre Nîmes et les Saintes-Maries-de-la-Mer pour cet après-midi. Hein, presque 10. Waouh, ça va être chaud.
2: C'est énorme.
0: On parle de quoi, dis-moi, Louise?
2: D'un événement important qui aura lieu samedi, la 4e édition de Nettoyons le Sud, avec une journée conviviale qui vous attend, utile et pleine d'énergie positive. Après une édition 2025 record avec plus de 25 000 bénévoles mobilisés dans toute la région, 400 points de ramassage et 100 tonnes de déchets collectés, l'événement revient encore plus fort sur nos plages, dans nos villes, nos bords de route, aussi nos espaces naturels. Donc n'hésitez pas à y participer en famille, entre amis, ce samedi, sûrement encore sous le soleil peut-être. Mais en même temps, ce sera très utile de nettoyer un petit peu tout ça pour cette 4e édition de Nettoyons le Sud.
0: Allez, très bien. Merci beaucoup pour l'info. Tout va bien.
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3: Bonjour à tous. À la une de l'actualité, une vague de chaleur sur l'ouest de la France. 8 départements sont en vigilance orange canicule. Ce matin, le Finistère, le Morbihan, la Manche, l'Ille-et-Vilaine, la Loire-Atlantique, la Mayenne, le Maine-et-Loire et la Vendée. La journée d'hier a été la plus chaude jamais enregistrée en France pour un mois de mai. Les températures vont atteindre les 36 degrés au meilleur de la journée aujourd'hui, prévient Météo France. Ça sera aussi le cas demain. Et par rapport à cet épisode de chaleur, une réunion interministérielle va se tenir dans 2 jours. Le Premier ministre Sébastien Lecornu fera le point sur l'accueil du public, les risques de feux de forêt et l'état des nappes phréatiques. L'une des conséquences des fortes chaleurs, l'axe TGV Sud-Est a été fortement perturbé hier près de Lyon après une panne d'alimentation électrique. Plusieurs trains ont accusé jusqu'à 4 heures de retard en pleine chaleur. Les passagers d'un TGV tombé en panne sans clim ont même dû être évacués. Une locomotive diesel a ensuite dégagé le train bloqué. Les États-Unis annoncent avoir mené des frappes dans le sud de l'Iran hier. Ces opérations visaient des sites de lancement de missiles et des embarcations soupçonnées de vouloir poser des mines. Plusieurs explosions ont été entendues dans la ville portuaire de Bandar Abbas. Le secrétaire d'État américain Marco Rubio dit qu'un accord avec l'Iran reste possible. Retour en France, à vos stylos, la Poste tente de vous redonner l'envie d'écrire à la main. Elle lance la 2e édition de sa fête de l'écrit dans 15 bureaux de poste à travers la France, Julie Pierret.
4: Oui, 15 bureaux de poste dans lesquels vous avez des animations, des ateliers d'écriture, des initiations à la calligraphie, des jeux autour de la langue française et des concours de lettres. Et c'est d'ailleurs ça qui est le plus convoité. Vous devez rédiger une lettre adressée à une personne réelle ou imaginaire, proche ou inconnue, dans le cadre du concours Lettre A. Des cartes postales et des timbres spéciaux sont aussi distribués pour encourager les échanges épistolaires. Pour la Poste, l'idée est simple, c'est de remettre en avant l'écriture manuscrite comme lien social et outil de transmission entre les générations, à l'heure où les SMS et les smartphones sont omniprésents.
3: Merci Julie, et on compte 15 bureaux de poste participants comme à Saint-Étienne, Dijon, Nancy, Lille, Valenciennes, Montpellier, Toulon ou encore à Paris. Et du football avec le barrage Ligue 1, Ligue 2, Saint-Étienne 3e de Ligue 2 reçoit Nice 16e de Ligue 1. Les Verts veulent monter, les Aiglons restent dans l'élite. Coup d'envoi 20h45. Le match retour aura lieu vendredi à Nice. Belle journée à tous.
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0: La Camargue à sa radio, elle s'appelle Radio Camargue. On vous souhaite un excellent réveil. Merci de nous écouter du côté de Marignane, par exemple, encore à Avignon ou au Gros du Roi. Voici l'horoscope du jour. Signe par signe, le portrait de votre journée par Camille.
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2: Bonjour à tous, on commence votre horoscope de ce mardi 26 mai par les Béliers. Vous prendrez des initiatives, vous assumerez vos responsabilités, vous vous montrez volontaire et fiable, tout cela va porter ses fruits. Taureau, vous aurez besoin d'action et surtout de faire avancer certaines démarches en cours liées au quotidien. Gémeaux, des rencontres risquent de venir bousculer un quotidien un peu plat en ce moment. Cancer, l'ambiance est dynamisante et riche en discussions. Vous vous montrez particulièrement loquace et disponible. Lion, vous serez irritable aujourd'hui. Vous risquez de vous chamailler avec votre moitié, même si vous détestez cela. Vierge, le moment est idéal pour faire passer vos idées avec subtilité et vous ouvrir à de nouveaux contacts. Balance, un événement va mettre le doigt sur une faille sentimentale. Prenez le problème avec calme. Scorpion, vous aurez des déplacements à faire. Ne reculez pas, il faut battre le fer tant qu'il est chaud. Sagittaire, ne laissez personne vous dicter ce qui enchante votre cœur et prenez la puissance qui vous revient et vous caractérise. Capricorne, vous prenez les remarques avec bien d'aigreur. Ce qui vous freine dans vos actions, respirez largement les Capricornes. Verseau, vous pourriez vous rendre compte que vous avez bien fait d'insister auprès d'une personne en particulier. Et enfin les Poissons, beaucoup de choix et de décisions reposeront sur vos épaules car vous serez très sollicité par votre entourage familial. Je vous souhaite à tous une très belle journée.
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0: Jennifer, au soleil. Et bah c'est parfait pour aujourd'hui, ça justement c'est la chanson qu'il nous fallait.
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0: Belle journée sur Radio Camargue, et courage à vous pour cette journée qui ne fait que commencer, qui sera extrêmement chaleureuse et très agréable, vraiment, si vous êtes du côté de la côte. Beaucoup plus chaud si vous êtes à l'intérieur des terres, hein, on l'a dit tout à l'heure. Donc prenez soin de vous. Une dernière info avant de partir peut-être, Louise.
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1: Et on va retrouver Mylène Debac pour le flash de 9h. Bonjour tout le monde. Ravi de vous retrouver. On s'installe. Ça s'entend tant que ça. La météo complètement, c'est ce qu'il en est. Après le flash. Bonjour Mylène.
2: Bonjour Christophe, bonjour à tous. L'info en Camargue et dans la région avec la banque alimentaire qui tire la sonnette d'alarme et appelle aux dons dans les Bouches-du-Rhône. Alerte à la pollution à l'ozone dans les Bouches-du-Rhône également. Et enfin, un service gratuit de prêt de vélo électrique à Saussay-les-Pins. Avant ça, un rapide coup d'œil sur le temps avec un grand soleil, un ciel bleu en Camargue. Il va faire aussi très chaud ce matin avec 25 au Sainte-Marie-de-la-Mer, 28 à Arles, Port-Saint-Louis et Istres. Et puis cet après-midi, on aura jusqu'à 33 degrés au plus chaud de la journée à Nîmes. La Banque alimentaire des Bouches-du-Rhône lance sa collecte de printemps les 29 et 30 mai dans 63 magasins du département. Face à une baisse inquiétante des stocks, l'association alerte sur un risque de pénurie.

0: seigneurie dès cet été. Les bénévoles recherchent des dons de produits alimentaires, d'hygiène et de protection menstruelle. La préfecture des Bouches-du-Rhône a déclenché ce matin l'alerte à la pollution à l'ozone. Avec des températures dépassant les 30 degrés, la qualité de l'air se dégrade fortement. Les autorités recommandent donc d'éviter les efforts physiques en extérieur et de limiter les déplacements non indispensables. Un randonneur de 22 ans avait disparu lors d'une randonnée de plus de 40 km dans le Gard. Il a été retrouvé dans la nuit grâce à l'intervention des pompiers et d'une unité de drone. Le jeune homme épuisé mais indemne se trouvait à environ 1 km de l'arrivée sur le secteur de Valerogue. Le projet de gigafactory de panneaux solaires à Fos-sur-Mer s'effondre. La société française Carbon, qui ambitionnait de produire plus de 10 millions de panneaux par an, a été placée en liquidation judiciaire. Cet échec fragilise donc la stratégie française de relocalisation de la filière solaire. Les entreprises du secteur électrique promettent 12 000 embauches et 3 000 apprentis par an pour accompagner le plan d'électrification de la France. Des recrutements d'électriciens sont prévus donc dès 2026 partout dans le pays, notamment pour les bornes de recharge, les data centers ou encore les infrastructures industrielles. Emmanuel Macron doit présenter ce plan aujourd'hui à l'Élysée. Et justement, en parlant d'électrique, Saucé-les-Pins lance aujourd'hui un service gratuit de prêt de vélo électrique. L'idée, c'est de permettre aux habitants de tester ce mode de déplacement pendant 2 semaines avant peut-être de l'adopter au quotidien. Jacques Terrance.
1: Oui, 4 vélos à assistance électrique seront proposés dès ce mercredi aux Saucétois majeurs jusqu'au 12 août prochain. Le prêt est gratuit et il dure 15 jours. Le dispositif s'inscrit en fait dans le programme Code Bleu à vélo. Il vise à encourager les mobilités douces, à réduire l'usage de la voiture pour les petits trajets comme les courses ou bien les loisirs. Les inscriptions se font en ligne ou par mail. Il faut laisser une caution, évidemment. Les infos sur le site côtebleuavélo.fr.
0: Merci Jacques. Voilà pour l'essentiel de l'actualité. Bonne journée à tous avec Radio Camargue.
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3: Oui, ce sera de nouveau très très chaud, mais ça c'est pas une information, vous le savez. Moi, je peux vous livrer quelques températures à la mi-journée selon Météo France. Voilà, les températures viennent d'arriver. Nous aurons 33 degrés, dites 33 degrés à Avignon, 33 degrés également si vous êtes à Tarascon, 31 degrés à Aix-en-Provence, une trentaine de degrés par exemple à Marseille, et pas de vent. Ça c'est au programme pour aujourd'hui.
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0: Bonjour, bienvenue. On a ressorti les jingles d'été. Hein. Vous l'avez peut-être remarqué. J'espère que la nuit s'est bien passée. On va s'habituer. C'est parti, la saison est bel et bien lancée. Puis les moustiques sont intenables. Bon, voilà, sinon, je suis là pour me plaindre. Oh, mais faire de la radio, c'est une thérapie. Hein. Bonjour tout le monde, soyez les bienvenus et bonne fête aux Bérangères. Merci donc à Mickaël et à Louise. Dans une petite demi-heure, on va retrouver Camille pour une histoire très très étonnante. Nous allons prendre la direction des côtes australiennes. Pourquoi ? Parce que les chercheurs qui cherchent ont pu filmer, écoutez bien, des pieuvres en train de se jeter de la vase et des coquillages, mais d'une façon délibérée. 102 cas ont été recensés, il y a des vidéos qui tournent. À tout à l'heure pour vous parler quand même de cette énigme. D'ici là, le bon son donc de Radio Camargue avec Amy MacDonald, avec également Oria pour cette fameuse soirée mondaine, The Weeknd ou encore This Is Théodora et puis les infos à 9h30, tout et tout. Voilà, bonne journée, bonjour Radio Camargue.
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0: vous invite. Soirée mondaine, ça va nous accompagner une bonne partie donc de cette belle saison. On a une belle fête des Gitans donc au Sainte-Marie de la Mer et les Saintes-Maries sont à l'honneur, ou plutôt, devrais-je dire, le fameux vaisseau de pierre. Cette vision majestueuse de l'église donc des Saintes-Maries expliquée, podcastée. Vous allez retrouver donc le Petit Train de Camargue, notre fameux podcast qui ne désemplit pas. Merci beaucoup pour vos différentes connexions, vos centaines et vos milliers de connexions. C'est un véritable succès pour ce printemps. Merci. Les Saintes-Maries à l'honneur. Il est 9h30, on va retrouver maintenant la rédaction pour le flash. Côté météo, vous savez ce qu'il en est. Bonjour.
1: Bonjour à tous, à la une de l'actualité, 7 décès directement ou indirectement liés aux fortes températures de ces derniers jours en France. C'est ce qu'avance ce matin la porte-parole du gouvernement, Maud Bréjon, avec au moins 5 noyades et des morts aussi lors de compétitions sportives. Météo France a placé 8 départements en vigilance orange canicule, le Finistère, le Morbihan, la Manche, l'Ille-et-Vilaine, la Loire-Atlantique, la Mayenne, le Maine-et-Loire et la Vendée. Et par rapport à cet épisode de chaleur, une réunion interministérielle va se tenir dans 2 jours. Le Premier ministre Sébastien Lecornu fera le point sur l'accueil du public, les risques de feux de forêt et l'état des nappes phréatiques. Le procès d'un animateur périscolaire d'une école maternelle s'ouvre aujourd'hui à Paris. Il est jugé pour agression sexuelle sur 8 enfants de 3 à 5 ans, mais aussi pour des faits visant 2 collègues. L'affaire a éclaté il y a 1 an après les témoignages de plusieurs élèves. Les familles dénoncent aussi des défaillances dans le traitement d'un premier signalement effectué dès septembre 2024. Et en basket, Nanterre et Monaco bien partis en quart de finale du championnat de France. Nanterre a battu Le Mans et Monaco l'a emporté face à Bourg-en-Bresse lors des matchs 1, match 2 dès demain soir pour ces clubs. Belle journée à tous.
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1: Camille, info.
0: Oui Camille, info, oui. Tu tiens vraiment à cette chronique, mais moi je suis d'accord. Alors attention, ambiance sous-marine.
2: Ah, oh, c'est la trop apaisant. Ah, oui. Ah j'adore dans le
0: c'est les fameux bruits blancs. Et bon réveil. Hein. Alors, au large... Oh. Des côtes australiennes. Mmh. Écoutez bien cette info géniale. Des chercheurs ont pu filmer des pieuvres en train de se jeter de la vase et des coquillages.
2: Oui, il s'agirait en plus de comportements complètement délibérés. Une étude australienne révèle que des pieuvres peuvent effectivement se lancer des projectiles pour le plaisir. Et ces comportements étaient enregistrés dans la baie de Jervis, donc en Australie.
0: Oui.
2: Ce sont au total 24 heures. Qu'est-ce que c'est
0: non,
2: que ça ?
0: Non, c'est pas des pieuvres, ça.
2: C'est... Mais c'est la baleine, ça,
0: c'est
2: non ?
0: C'est une baleine, oui.
2: Oh là là !
0: J'avais que ça dans mes bruitages.
2: Bon, en l'occurrence, pardon, ce sont au total 24 heures oui. de séquences qui ont été enregistrées sur plusieurs jours et 102 cas de jets de projectiles ont été recensés en 24
0: quoi
2: heures. T'imagines ?
0: 102 cas de jets de... Mais quoi, oui. Avec leurs tentacules, c'est ça ?
2: C'est ça, en fait, les pieuvres amassent les matériaux, par exemple de la vase ou des coquillages, puis les relâchent et les projettent sous forme de jets vers leurs congénères. Et leur siphon, c'est-à-dire l'organe qui permet la circulation d'eau et d'air, fait office de propulseur. Et donc les chercheurs notent quand même que 66% des lancers observés ont été faits par des femelles. Je pense que la nature essaie de nous délivrer un message entre les grenouilles qui sont passées pour mortes
0: oui,
2: pour
0: vrai,
2: éviter l'accouplement.
0: T'as raison.
2: Ça, messieurs, il y a un petit message qu'on essaie de vous faire passer. Donc, ces céphalopodes, c'est comme ça qu'on dit, n'est-ce pas Christophe, sont réputés pour leur art du camouflage et les scientifiques ont observé que les pieuvres de couleur sombre lancent leurs projectiles avec plus de force. Alors, ils estiment qu'il est compliqué d'en connaître aussi la véritable raison, parce que vous allez me demander mais pourquoi
0: oui,
2: elles font ça.
0: Faut pas chercher à savoir, je crois.
2: Mais ils ont tout de même établi que cela semble lié aux relations sociales.
0: Aussi.
2: Donc, il y a peut-être un petit énervement des pieuvres en ce moment.
0: Donc c'est au large de l'Australie. Hein.
2: Oui, on va essayer... observé.
0: Oui, effectivement. Si on a des vidéos, on vous les laisse sur le compte Facebook. Hein. Radio Camargue. La suite, c'est Rouennaise avant les infos de 10h.
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1: 10h, Radio Camargue. Tenez, on va parler tennis, non pas Roland-Garros, c'est trop loin. On va évoquer le tennis club de Châteauneuf-les-Martigues. Il y a une raison bien particulière. Le bon plan, c'est à 10h15. Radio Camargue. Dans les médias, le flash de Myline Debac. Bonjour Myline.
2: Bonjour Christophe, bonjour à tous. L'info en Camargue et dans la région avec la banque alimentaire qui tire la sonnette d'alarme et appelle aux dons dans les Bouches-du-Rhône. Alerte à la pollution à l'ozone dans les Bouches-du-Rhône également. Et enfin, un service gratuit de prêt de vélo électrique à Saussay-les-Pins. Avant ça, un rapide coup d'œil sur le temps avec un grand soleil, un ciel bleu en Camargue. Il va faire aussi très chaud ce matin avec 25 au Sainte-Marie-de-la-Mer, 28 à Arles, Port-Saint-Louis et Istres. Et puis cet après-midi, on aura jusqu'à 33 degrés au plus chaud de la journée à Nîmes. La Banque alimentaire des Bouches-du-Rhône lance sa collecte de printemps les 29 et 30 mai dans 63 magasins du département. Face à une baisse inquiétante des stocks, l'association alerte sur un risque de pénurie dès cet été. Les bénévoles recherchent des dons de produits alimentaires, d'hygiène et de protection menstruelle. La préfecture des Bouches-du-Rhône a déclenché ce matin l'alerte à la pollution à l'ozone. Avec des températures dépassant les 30 degrés, la qualité de l'air se dégrade fortement. Les autorités recommandent donc d'éviter les efforts physiques en extérieur et de limiter les déplacements non indispensables. Un randonneur de 22 ans avait disparu lors d'une randonnée de plus de 40 km dans le Gard. Il a été retrouvé dans la nuit grâce à l'intervention des pompiers et d'une unité de drones. Le jeune homme épuisé mais indemne se

0: trouvée à environ 1 km de l'arrivée sur le secteur de Valerogue. Le projet de gigafactory de panneaux solaires à Fos-sur-Mer s'effondre. La société française Carbon, qui ambitionnait de produire plus de 10 millions de panneaux par an, a été placée en liquidation judiciaire. Cet échec fragilise donc la stratégie française de relocalisation de la filière solaire. Les entreprises du secteur électrique promettent 12 000 embauchés, 3 000 apprentis par an pour accompagner le plan d'électrification de la France. Des recrutements d'électriciens sont prévus donc dès 2026 partout dans le pays, notamment pour les bornes de recharge, les data centers ou encore les infrastructures industrielles. Emmanuel Macron doit présenter ce plan aujourd'hui à l'Élysée. Et justement, en parlant d'électrique, Saucer-les-Pins lance aujourd'hui un service gratuit de prêt de vélos électriques. L'idée, c'est de permettre aux habitants de tester ce mode de déplacement pendant 2 semaines avant peut-être de l'adopter au quotidien. Jacques Terrance.
1: Oui, 4 vélos à assistance électrique seront proposés dès ce mercredi aux Saucétois majeurs jusqu'au 12 août prochain. Le prêt est gratuit et il dure 15 jours. Le dispositif s'inscrit en fait dans le programme Code Bleu à vélo. Il vise à encourager les mobilités douces, à réduire l'usage de la voiture pour les petits trajets comme les courses ou bien les loisirs. Les inscriptions se font en ligne ou par mail. Il faut laisser une caution, évidemment. Les infos sur le site côtebleuavélo.fr.
0: Merci Jacques. Voilà pour l'essentiel de l'actualité. Bonne journée à tous avec Radio Camargue.
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3: Est-ce que l'on démarre avec les températures à la mi-journée? Parce que vous vous doutez bien que le soleil va briller de mille feux. 33 degrés localement dans le Gard, 32 degrés à Nîmes. Vous aurez une bonne moyenne de 32 à 33 degrés aussi entre Avignon et Carpentras. Et puis 32 degrés à Amouriès, annoncé par Météo France. Et pas de vent, sachez-le.
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0: Ophélie, qui a peut-être reçu l'Esprit Saint hier, en ce jour de la Pentecôte, Dieu m'a donné la foi, c'est tout ce qu'on lui souhaite. Nous prenons donc maintenant la direction de Châteauneuf-les-Martigues, le tennis club de Châteauneuf et votre radio préférée. Organise ce grand rendez-vous qui aura lieu le vendredi 5 juin, c'est pas ce vendredi-là, donc c'est l'autre, à partir de 19h pour cette soirée d'ouverture donc du tournoi de l'étang, ambiance festive au top, avec DJ Jean-Marc Siki que je salue, et puis les meilleurs sons évidemment des années 80 jusqu'aux années 2000, toute la programmation de Radio Camargue entre autres, pour chanter, pour danser, pour passer une belle soirée, rencontrer également celles et ceux qui vont animer cette grande soirée festive. Si vous désirez en savoir un petit peu plus, il y a un téléphone, c'est un 06, c'est le 06 23 93 86 25. 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Je vous rappelle la date pour le 5 juin, ce sera un vendredi soir. La suite, Calogero, c'est Radio Camargue. On va retrouver Camille pour l'Info Expresso.
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0: Une matinée avec Radio Camargue et avec Calogero et l'Expresso de Camille.
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0: Une femme alors a demandé le divorce. Après 12 ans de mariage, convaincue que son mari l'a trompée. Sur la base d'une analyse réalisée par ChatGPT.
2: Il est très fier de sa mise en scène, sachez-le.
0: Mais sur la base d'une analyse réalisée par l'intelligence artificielle.
2: Ah oui, alors je ne sais pas si c'est une excuse qu'elle s'est trouvée ou si oui. Il y a peut-être quelque chose à aller creuser. Mais l'histoire commence donc lorsque cette femme grecque, qui est adepte de la tasséographie, donc vous savez c'est l'art de lire l'avenir dans le marc de café, décide de soumettre des photos de ses tasses de café à ChatGPT. Et l'intelligence artificielle lui aurait alors révélé que son mari entretenait une relation extra-conjugale avec une femme dont le prénom commence par la lettre E. Persuadée de la véracité de cette interprétation, elle n'a même pas confronté son époux. Elle a immédiatement engagé une procédure de divorce. Elle attendait que ça. Non, mais c'est pas possible. Elle cherchait une excuse. Elle a trouvé que ça.
0: L'IA a été un déclencheur.
2: Oui, voilà, on va dire ça. Alors le mari, lui, totalement pris au dépourvu, il a expliqué aux médias qu'il pensait d'abord à une blague. Il a également révélé que ce n'était pas la première fois que son épouse se fiait à des prédictions douteuses. Une voyante avait déjà failli provoquer leur séparation quelques années auparavant. Et monsieur, c'est pas grave. Franchement, je comprends que ce soit difficile. Mais honnêtement, alors aujourd'hui, il envisage quand même de contester ce divorce, estimant que la femme n'est pas en mesure de prendre des décisions rationnelles.
0: Bon, c'est leur histoire en même temps.
2: Oui, c'est leur histoire, totalement.
0: Les offres d'emploi dans un petit quart d'heure avec France Travail pour la musique Ed Sheeran et Mystique.

0: Enrique Iglesias, Nadia dans le poste. Et le poste, c'est Radio Camargue déjà. Et puis on va passer à nos offres d'emploi. J'ai pas de jingle aujourd'hui, c'est la chaleur. Ça tourne vraiment au ralenti. Les offres d'emploi, allons-y de ce mardi. Tout d'abord, une société recrute un employé polyvalent pour un château situé donc à Fontvieille. Vous avez évoqué déjà cette annonce, mais elle est toujours donc en cours de validation. C'est un CDD de 6 mois donc, qui est en cours de recrutement pour assurer l'accueil et le bon déroulement donc, des séjours clients, avec des missions donc assez variées, incluant la prise en charge bien sûr des véhicules, des bagages, l'aide à la préparation et au service donc des différents repas. Vous aurez bien l'offre détaillée sur le site de la radio. On va pas donner le nom du château, mais c'est à Fontvieille. Une société recrute maintenant un réceptionniste de camping. Le poste est basé à Martigues, c'est pour la saison. C'est un CDD de 3 mois. Une maîtrise indispensable du français et de l'anglais. Une autre langue serait vraiment un plus, notamment l'allemand. Et puis une société recrute une secrétaire administrative en CDD d'un mois. Le poste est basé à Beaucaire. Le profil Bac plus 2 et une année d'expérience au minimum. Voilà pour aujourd'hui. Si on lançait la musique juste après la pause, ce sera Pink, un petit peu avant 11h et le flash.
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2: 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Est-ce vrai ou faux ?
3: C'est faux.
2: Eh ben non, c'est ce qui va donner la victoire à Émilie parce que c'était vrai. Ça fait pas le même bruit les vaches du nord de la France et du
4: drôle.
2: Sud de la France et de l'est et de l'ouest.
3: Ah oui, elles font un meubiloute.
4: Il rit à ça.
3: Et dans le sud, c'est mug. Mug.
2: Oh putain, mug.
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1: Il est tout juste 11h, vous avez choisi Radio Camargue, on en a déjà très chaud. Non, en studio ça va, la clim fonctionne bien, et tout en même temps. Bon, les Black Eyed Peas, juste après le flash de 11h, allons-y. On a mis beaucoup d'argent dans la clim. Pardon, le flash, Kylian Tanguy, bonjour Kylian.
2: Bonjour à tous. 8 départements du nord-ouest de la France en vigilance orange canicule. Ça concerne le Finistère, le Morbihan, la Manche, l'Ille-et-Vilaine, la Loire-Atlantique, la Mayenne, le Maine-et-Loire et la Vendée. Il va encore faire très chaud. Aujourd'hui, ces derniers jours, 7 décès sont directement ou indirectement liés aux fortes températures selon le gouvernement, avec au moins 5 noyades et des morts aussi lors de compétitions sportives. Ces fortes chaleurs, justement, elles seront à l'ordre du jour d'une réunion interministérielle. Ce sera jeudi. Le Premier ministre Sébastien Lecornu fera le point sur l'accueil du public, les risques de feux de forêt et l'état des nappes phréatiques. Les acteurs de la filière électrique reçus à l'Élysée par Emmanuel Macron aujourd'hui. Le chef de l'État veut accélérer à l'électrification du pays pour réduire la dépendance aux énergies fossiles et limiter la facture pétrolière. EDF doit aussi annoncer 240 millions d'euros d'investissement pour financer notamment des pompes à chaleur, des bornes de recharge et l'équipement des poids lourds électriques. Le secteur promet 12 000 recrutements et 3 000 apprentis par an. Premier procès public dans le scandale des violences sexuelles du périscolaire à Paris. Un animateur de 36 ans est jugé aujourd'hui pour agression sexuelle sur plusieurs enfants d'une école maternelle du 11e arrondissement de la capitale. Le collectif MeToo École appelle à un rassemblement devant le tribunal en soutien aux familles. À vos stylos, La Poste tente de vous redonner l'envie d'écrire à la main. Elle lance la deuxième édition de sa fête de l'écrit dans 15 bureaux de poste à travers la France, Julie Pierret.
3: Oui, 15 bureaux de poste dans lesquels vous avez des animations, des ateliers d'écriture, des initiations à la calligraphie, des jeux autour de la langue française et des concours de lettres. Et c'est d'ailleurs ça qui est le plus convoité. Vous devez rédiger une lettre adressée à une personne réelle ou imaginaire, proche ou inconnue, dans le cadre du concours Lettre A. Des cartes postales et des timbres spéciaux sont aussi distribués pour encourager les échanges épistolaires. Pour La Poste, l'idée

0: L'idée simple, hein, c'est de remettre en avant l'écriture manuscrite comme lien social et outil de transmission entre les générations, à l'heure où les SMS et les smartphones sont omniprésents.
1: Merci Julie, on retrouve des bureaux de poste participants à Paris, Saint-Étienne, Brest, Montpellier ou encore Toulon. Vous retrouverez tous les bureaux participants sur le site de La Poste. Et puis en tennis, fin du premier tour de Roland-Garros aujourd'hui, sur les courts notamment Moïse Kouamé, Corentin Moutet, Alexandre Muller, Clément Tabur, Elsa Jacquemot, Louise Boisson, Diane Paris et Alice Tubello. Voilà pour l'essentiel de l'actualité. Bonne journée à tous.
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4: Une fin de matinée déjà très très chaude. Si vous entendez les cigales, dites-moi le. Oui, parce que au bout d'un moment, les arbres ont vraiment surchauffé. Les températures, 33 degrés pour cet après-midi annoncé si vous êtes dans le secteur de Salon de Provence. Une moyenne de 30 à 32 degrés entre Martigues et Saint-Rémy. Et puis un maximum de 33 voire 34 degrés, comme quasiment à chaque fois, localement dans le Gard.
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0: Eh bien, Vita sur Radio Camargue, la totale Céline Dion. Je vous explique quand même l'affaire parce que dit comme ça, ça fait bizarre. Alors, la totale Céline Dion, c'est ce que nous vous offrons pour l'un de ses concerts donc à l'automne à Paris. C'est le transport, c'est l'hébergement et les deux billets d'entrée. On peut pas mieux faire. Vous allez vous occuper de vous nourrir quand même. Vous allez cesser de vous nourrir que ça à faire. Et puis l'émotion, bien sûr, d'un show de Céline Dion. Vous entendez la promo passer sur l'antenne. C'est vrai que on s'est tout de suite positionné pour vous faire gagner vos invitations. Et nous, on rajoute en plus donc le transport et l'hébergement. 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Le Maroon 5 tout à l'heure, Jake et Carla, et la recette de cuisine tant attendue du chef Jean-Luc Rabanel. C'est à 11h30.
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0: La recette Jake, Carla et Jean-Luc Rabanel. Notre recette de cette mi-journée à 11h30 du lundi au vendredi. Jean-Luc et son commis Florent Mounier. Et puis, dans un quart d'heure de chrono, le quiz de culture générale. Alors, la pizza, c'est pas une pizza pour aujourd'hui. La pizza est son origine. Le petit chaperon rouge, conte de Perrault. Du bon vin, pas de chez nous, mais du bon vin quand même. Babar, le roi des éléphants. La saga L'âge de glace, là c'est un mammouth. Et puis du tennis, puisque Roland Garros a démarré donc ce week-end. A tout à l'heure pour le chrono. Dans l'immédiat, Jean-Luc.
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2: Et merci de nous rejoindre. Où ça? Eh bien, dans les cuisines du chef Jean-Luc Rabanel. Où ça? Au 9 rue des Carmes. Mais où ça? À Arles. Bonjour, chef.
3: Mais franchement, mais jusqu'où tu vas aller? Mais jusqu'où tu vas, quoi?
2: Tu connais, c'est le principe des poupées russes. J'enlève une poupée, il y a toujours une autre poupée dessous, tu vois.
3: Mais c'est ce qui m'inquiète, quoi, je veux dire. Bon, en fait, en même temps, ça veut dire que c'est rassurant. Donc, tu es là, tu es content de me retrouver comme je le suis. Content de vous retrouver à tous et à toutes.
2: Et puis, alors, on est content de vous lire. Vos messages arrivent sur les réseaux sociaux de Radio Camargue. On a le message de Cassandre depuis Port-Saint-Louis-du-Rhône qui aimerait une recette de gâteau éventuellement pour ce week-end, le week-end prochain. Qu'est-ce qu'on a pour elle? Ou pour lui d'ailleurs, je dis elle. Lui.
3: Ouais, on va profiter donc de quelque chose donc assez amusant, assez facile donc à faire, qui va changer du traditionnel gâteau. Je le vois plutôt en version un petit peu gratin. Gratin, ricotta et fruits rouges.
2: Ah ouais.
3: C'est très fun. Tu vas voir, c'est très fun. C'est facile à faire et en même temps, c'est d'un goût absolument magnifique. Donc, je fais comment? Déjà, donc, mes ingrédients, il me faudra donc de la ricotta. Donc on en prend pour 250 grammes. Il me faudra donc 500 grammes donc de fruits rouges, mix de fruits rouges, si on peut, sinon que des fraises, voire éventuellement, en fonction de ce que vous avez, on peut faire, je sais pas, un mélange ananas-banane, si on veut, ou pomme, poire et raisin sec. Enfin, le principal, c'est la construction donc, de ce gratin. Il nous faudra donc 3 jaunes d'œufs. Il nous faudra donc 100 grammes de sucre roux. Il nous faudra donc le zeste donc d'un citron. Il nous faudra donc 50 grammes donc de maïzena. Il nous faudra donc 25 grammes de crème liquide. De crème liquide, oui. Et puis voilà, le tour est joué. Alors, ça marche comment? Les 3 jaunes donc avec le sucre bien blanchi, la râpée de citron. On y rajoute la maïzena et on détend le tout avec la crème liquide. Vous voyez, rien de compliqué. Nous allons mettre au fond donc du plat gratin donc les fruits rouges. La moitié, très exactement, la moitié. Puis on va verser donc cette appareil donc dessus. On va mettre en cuisson donc 10 minutes à 175 degrés. Vous allez voir donc ce beau gâteau qui va sortir donc du four. Avec l'autre moitié donc de fruits qu'on aura donc réservé, on va les mélanger tout simplement avec un sirop, un petit filet donc d'huile d'olive, quelques feuilles donc de basilic, un petit peu donc de menthe, quelques gouttes donc de sirop d'orgeat, et on va poser cette salade donc de fruits en définitive sur ce gâteau. Vous allez voir, c'est délicieux, entre le contraste de ce gâteau gratin à la ricotta, mélange donc de fruits rouges à l'intérieur, cuits et de fruits frais dessus. C'est juste, je crois qu'elle va se régaler. À mon avis, elle va se régaler.
2: Bon, et si elle peut nous inviter au passage, on est preneur, hein.
3: Oui, nous donner donc effectivement donc sa note pour cette recette.
2: Ben voilà, les photos, oui, n'hésitez pas à vous envoyer vos confections en photo. Ça nous fait toujours ça nous fait toujours plaisir de regarder ce que ça a donné les recettes qu'on donne tous les matins avec le chef Jean-Luc Rabanel. Chef, merci.
3: Avec grand plaisir.
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0: Notre bon rendez-vous, notre quiz, le jingle est lancé. Un très très bon chrono de nouveau.
2: Mais oui.
0: On parlera sport à la fin. Dans quelle ville italienne la pizza a-t-elle été inventée, Camille?
2: C'est à Naples,
0: oui.
2: Évidemment.
0: Que perd-on si l'on est aphone? Alors, l'équilibre?
2: Non.
0: Son téléphone?
2: Non.
0: Sa voix?
2: Sa voix.
0: Dans le célèbre conte Le Petit Chaperon Rouge de Charles Perrault.
2: Mon conte préféré.
0: C'est vrai?
2: Oui.
0: Ah, je savais pas. Alors, que doit tirer l'enfant pour entrer dans la maison? Alors, une bobinette, une grenouillette, une chevillette.
2: Tire la chevillette et la bobinette cherra, du verbe choir.
0: Quel département est associé au terme, moi je continue, quel département est associé au terme vin jaune?
2: Le Jura.
0: Mais bien sûr. Comment se prénomme la femme de Babar, le roi des éléphants?
2: Céleste.
0: Oui, c'est pas Flore ni Agatha, non, c'est bien Céleste, très bien. On continue. Dans la saga, alors l'âge de glace, quel animal est Cid?
2: Un paresseux. Mon imitation est terrible.
0: Non, c'est vachement bien. Du tennis, Roland Garros, donc qui a démarré dimanche. En quelle année Yannick Noah, qui signe toujours la seule victoire française en cas à Paris, a-t-il remporté le tournoi? 1982, 1983, 1984.
2: Je vais aller au milieu et dire 83, parce que je n'en ai aucune idée.
0: À chaque fois, il faut que je fasse attention parce que je te donne la réponse toujours, parce que c'est toujours juste au milieu. Le 6 juin 1983.
2: Je ne l'avais pas.
0: Et puis, d'ailleurs, ça s'appelle la Coupe des Mousquetaires, pour information, quand on gagne Roland Garros. Et quel est le surnom d'ailleurs de la coupe remise aux finalistes de la Ligue des Champions? En sachant que la finale c'est ce samedi. Hein.
2: Oui.
0: C'est la coupe Champomy.
2: Non.
0: La coupe aux grandes oreilles.
2: Aux grandes oreilles.
0: Allons-y. L'œuvre du compositeur britannique Tony Britten. Finale samedi soir, le PSG face à Arsenal. Je crois qu'on a déjà une petite préférence. Pas forcément si on a des origines britanniques. Alicia Keys avant midi, Radio Camargue.
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1: Voilà, il est bien midi, les températures supérieures à 30 degrés partout. On y revient après le flash donc de Théo Mollet. Et puis dans un quart d'heure à backstage consacré à deux nouveaux copains, Ed Sheeran et Martin Garrix. Ça sent le tube de l'été, c'est dans un quart d'heure avec Camille. Théo, le flash de midi, bonjour.
2: Bonjour Christophe, bonjour à tous. L'info en Camargue est dans la région avec des perturbations à prévoir sur l'autoroute ce soir du côté du Gard. Des fermetures de plage sur la Côte Bleue et Léon Marchand qui s'entraînera cet été au Cercle des Nageurs de Marseille. Mais avant ça, rapide coup d'œil sur la météo. Du soleil au programme cet après-midi sur tout le territoire entre le Gard, la Camargue et le reste des Bouches-du-Rhône. Ça sera plutôt calme concernant le vent. Pour les températures, on compte 25 degrés au Sainte-Marie de la Mer, 27 à Port-Saint-Loup-du-Rhône, 31 degrés du côté de Istres, même température à Arles, 33 degrés aussi à Nîmes. Attention si vous circulez ce soir sur l'A54 entre Nîmes, Arles et Salon de Provence. Vinci Autoroute mènera des opérations de rénovation et de maintenance sur plusieurs échangeurs chaque nuit jusqu'à jeudi entre 21h et 6h du matin. Vers le Gard et l'Hérault, il faudra passer par l'échangeur de Nîmes-Garon via la route départementale 54. Dans les Bouches-du-Rhône, certaines sorties seront fermées et une déviation par la départementale 113 sera mise en place depuis Saint-Martin-de-Crau en direction de Salon. Coup dur pour les baigneurs sur la Côte Bleue après Martigues. Les communes de Saucé-les-Pins, Carry-le-Rouet et en Suez, la Redonne interdisent à leur tour la baignade à cause d'une pollution organique et bactérienne détectée en mer. Associé, le phénomène serait lié à une concentration importante de plancton. À Carry, plusieurs plages ferment pour au moins 72 heures en raison d'une suspicion de bactéries. Des analyses sanitaires sont en cours. Les acteurs de la filière électrique reçus à l'Elysée par Emmanuel Macron aujourd'hui. Le chef de l'État veut accélérer l'électrification du pays pour réduire la dépendance aux énergies fossiles et limiter la facture pétrolière. EDF doit aussi annoncer 240 millions d'euros d'investissement pour financer notamment des pompes à chaleur, des bornes de recharge et l'équipement des poids lourds électriques. Le secteur promet 12 000 recrutements et 3 000 apprentis par an. Un tiers des motards reconnaissent dépasser les limitations de vitesse, c'est ce que révèle un baromètre. Chez les 18-24 ans, ils sont même 44% à admettre rouler trop vite. Mélène Débac avec Julie Pierret.
3: Fabio est étudiant, il est en moto, il dépasse souvent les limitations de vitesse.
4: Ouais, moi je sais qu'en moto j'ai du mal à respecter une limitation de vitesse beaucoup plus qu'en voiture. Il y a des jours où j'ai besoin de cette petite adrénaline, ce petit truc-là où on roule un peu vite en moto. Je roule facile 30 km au-dessus des limitations en moyenne.
3: Ils recherchent des sensations fortes. Pourtant, 8 motards sur 10 pensent qu'ils sont plus exposés aux accidents que les automobilistes. C'est le cas de ce conducteur de 56 ans.
5: Ce qui me pousse à être prudent, c'est le poids de ma machine. Le cross-tour, il fait 274 kg. Donc en cas de chute, ça ne pardonne pas. On peut se faire amputer d'une jambe si on devait chuter avec la moto.

0: vais tomber sur la jambe. Au mois d'octobre dernier, j'ai bêtement accéléré et ça m'a valu une suspension de permis de 6 mois. Je me suis fait prendre à 96, retenu 91, sur une portion limitée à 50. Quoi. On se surestime parfois, on se pense vertueux et en fait, on peut ne pas l'être.
1: Des comportements qui inquiètent les professionnels de la sécurité routière alors que la vitesse reste la première cause d'accidents mortels sur les routes en France.
2: Et attention aux amendes si vous ne respectez pas les règles, 68 euros et un point en moins sur un dépassement de moins de 20 km/h. Ça peut monter jusqu'à 1500 euros, 6 points en moins et une suspension du permis en cas de gros dépassement. Saucer les Pins lance aujourd'hui un service gratuit de prêt de vélo électrique. L'idée, permettre aux habitants de tester ce mode de déplacement pendant 2 semaines avant peut-être de l'adopter au quotidien. Jacques Terrence.
3: Oui, 4 vélos à assistance électrique seront proposés dès ce mercredi au Saucétois majeur. Jusqu'au 12 août prochain, le prêt est gratuit et il dure 15 jours. Le dispositif s'inscrit en fait dans le programme Code Bleu à vélo. Il vise à encourager les mobilités douces, à réduire l'usage de la voiture pour les petits trajets comme les courses ou bien les loisirs. Les inscriptions se font en ligne ou par mail. Il faut laisser une caution, évidemment. Les infos sur le site côtebleuavélo.fr.
2: Merci Jacques. Léon Marchand s'entraînera cet été au Cercle des nageurs de Marseille. Le nageur quadruple champion olympique passera plusieurs semaines dans les bassins marseillais entre les championnats de France fin juin et les championnats d'Europe de Paris en août. Bonne journée avec Radio Camargue.
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5: 33 degrés à Aiguières, de source sûre. Je salue Anna, merci beaucoup. 32 degrés si vous êtes à Montfrin. Une moyenne de 32 à 33 degrés entre Nîmes et Avignon. Et puis 30 degrés en rafale si vous êtes à Istres ou encore à Fosses-sur-Mer. Et voilà, et pas de vent, fort heureusement.
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1: Backstage. Allez. Backstage. Backstage.
0: Ed Sheeran et Martin Garrix. Ça va être bon pour l'été, ça.
2: Oh oui.

0: Je vous présente Repeat It, un morceau devenu culte avant même sa sortie. Et on comprend pourquoi. La genèse de Repeat It remonte à une soirée à Amsterdam il y a 12 ans où les deux artistes se sont liés d'amitié. Et quelques semaines plus tard, ils se sont retrouvés en studio à Nashville pour poser les premières bases du morceau. Le titre est joué pour la première fois en 2015 sur la main stage de l'Ultra Miami, devenant immédiatement un graal pour les fans. Et pendant des années, la chanson a circulé uniquement via des enregistrements live, alimentant ainsi sa légende. Donc pour Martin Garrix, sortir Repeat It le jour de ses 30 ans, c'était le 14 mai dernier, c'est le plus beau cadeau possible. Et il explique que finaliser ce morceau après tant d'années est tout simplement surréaliste.
1: Ed Sheeran, Martin Garrix, hop là dans Backstage. Ils sont très très copains, ils sont toujours ensemble, les deux camarades. Voilà pour ce Backstage.
0: Oui.
1: La suite, autre duo, James Morrison et Nelly Furtado. Et puis Amel Bent en solo avant les sports de 12h30.
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1: Elle est magnifique cette chanson, Amel Bent avec Radio Camargue. Merci d'ailleurs pour vos petits mots pour la programmation musicale. Et oui, on va continuer comme ça à vous proposer le meilleur. Et puis oui, on vous offre aussi de beaux cadeaux. Alors on parlait de la Total Céline Dion tout à l'heure avec le mot de passe Camargue au 7 14 15 ou notre site internet pour donc cet immense cadeau. Transport, hébergement et les places pour l'un de ces concerts à l'automne. Et puis dans un petit quart d'heure, je vous offre vos invitations pour les parcs d'attractions et de loisirs. Ici chez nous, dans l'immédiat, le Flash Sport. 12h30, la rédaction, bonjour.
2: Bonjour à tous, à la une de l'actu sportive du football avec le barrage aller Ligue 1, Ligue 2. Saint-Etienne, 3ème de Ligue 2, reçoit Nice, 16ème de Ligue 1. Coup d'envoi à 20h45, le match retour aura lieu vendredi à Nice. En tennis, suite du premier tour de Roland-Garros, Gaël Monfils a fait ses adieux au tournoi parisien. Il a été battu en 5-7 par Hugo Gaston, il prendra sa retraite à la fin de la saison. Dans les autres résultats d'hier, Hugo Humbert a battu Adrian Manarino et sera opposé à un autre Français au deuxième tour, Quentin Alice. Qualification également d'Arthur Hinderknecht et de Lucas Van Aché. Chez les femmes, Léolia Jean-Jean et Sarah Rakotomanga ont été éliminées. Fin du premier tour aujourd'hui avec notamment Moïse Kouamé, Corentin Moutet, Alexandre Muller, Elsa Jacquemot, Louise Boisson, Diane Paris ou encore Alice Toubello. En basket, Nanterre et Monaco bien partis dans quart de finale du championnat de France. Nanterre a battu Le Mans et Monaco s'est imposé face à Bourg-en-Bresse lors des matchs 1. Match 2 dès demain soir pour ces clubs. Suite des premiers matchs des quarts de finale ce soir, Asvel Cholet c'est à 19h, Paris-Strasbourg à 21h. Également en basket, le match 5 de la finale de Conférence Ouest de NBA la nuit prochaine entre les Spurs de San Antonio et le Thunder d'Oklahoma City. C'est à partir de 2h30, il va falloir mettre le réveil. Les deux équipes sont à 2 partout dans la série. Le premier à 4 victoires atteindra la finale NBA. Voilà pour l'essentiel de l'actu sportive.

0: la SketchUp avec Radio Camargue.
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0: Premier jingle d'été. 32, 33 degrés pour les températures donc à l'intérieur des terres, mais également au bord de l'eau. 31 degrés à Istres. Alors les parcs d'attractions et de loisirs de Camargue et de Provence sont à l'honneur depuis plusieurs jours. Sur notre site internet, il y a chaque jour plusieurs invitations pour trois parcs. 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Radio-camargue.com, il y a des tirages au sort chaque fin de journée parce que nous on n'aime pas se prendre la tête. Les jeux sont faciles. Bon début d'après-midi. Petite pause qui continue peut-être pour vous entre midi et deux. C'est Alexandra qui prend le relais à 13h.
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1: Bienvenue sur Radio Camargue, il est 13h, excellent mardi après-midi avec les infos de Théo Mollet qui reviennent dans quelques secondes. Juste après, il y aura Tal ou encore Nio pour le titre Saucic. 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
2: 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Bonjour à tous, à la une de l'actualité, la France traverse un épisode de chaleur inédit pour un mois de mai. Selon Météo France, lundi a été la journée la plus chaude jamais enregistrée à cette période de l'année et les températures continuent de grimper ce mardi. 8 départements de l'Ouest sont en vigilance orange canicule avec des pointes jusqu'à 36 degrés. Plusieurs décès, dont des noyades, sont déjà liés à cet épisode de forte chaleur qui devrait se poursuivre jusqu'en fin de semaine. Ces fortes chaleurs, justement, elles seront à l'ordre d'une réunion interministérielle. Ça sera jeudi. Le Premier ministre Sébastien Lecornu fera le point sur l'accueil du public, les risques de feux de forêt et l'état des nappes phréatiques. Concernant les écoles, pas de fermeture prévue malgré la chaleur. Le ministère de l'Éducation nationale rappelle des consignes de bon sens dans les établissements. Hydratation, aération et sport limités aux heures les plus fraîches. Les épreuves du bac professionnel sont maintenues pour l'instant. Des ajustements locaux restent possibles si la situation se dégrade, mais aucune mesure générale n'est envisagée à ce stade. Les acteurs de la filière électrique reçus à l'Elysée par Emmanuel Macron aujourd'hui. Le chef de l'État veut accélérer l'électrification du pays pour réduire la dépendance aux énergies fossiles et limiter la facture pétrolière. EDF doit aussi annoncer 240 millions d'euros d'investissement pour financer notamment des pompes à chaleur, des bornes de recharge et l'équipement des poids lourds électriques. Le secteur promet 12 000 recrutements et 3 000 apprentis par an. La Russie a lancé un nouvel avertissement concernant la situation à Kiev, appelant les ressortissants étrangers et les diplomates à quitter la capitale ukrainienne en raison de futures frappes annoncées. Selon le ministère russe des Affaires étrangères, de nouvelles attaques visant des infrastructures militaires et des centres de décision seraient prévues. La France, de son côté, a rejeté ces avertissements et affirme qu'il n'est pas question d'évacuer ses diplomates sur place. Les États-Unis annoncent avoir mené des frappes dans le sud de l'Iran. Ces opérations visaient des sites de lancement de missiles et des embarcations soupçonnées de vouloir poser des mines. Plusieurs explosions ont été entendues dans la ville portuaire de Bandar Abbas. Le secrétaire d'État américain Marco Rubio dit qu'un accord avec l'Iran reste possible. Et enfin, parlons sport. Gaël Monfils a disputé son dernier match hier à Roland-Garros à 39 ans. Opposé à Hugo Gaston, il s'incline en 5-7 après un combat intense de plus de 3 heures. Malgré la défaite, le public du court Philippe Chartrier lui a rendu un immense hommage pour sa carrière exceptionnelle, marquée par 59 participations au total et 40 victoires à Paris. Voilà pour l'essentiel de l'actualité. Bon après-midi à tous.
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0: Radio Camargue, excellent après-midi avec Tame Impala.
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0: Belle journée à tous les amis et bonne reprise à tous ceux qui étaient encore en repos hier. Je pense que là, c'en est fini pour les jours fériés, en tout cas pendant quelques semaines. Bon courage hein, si vous avez repris le travail ce matin. Bon, tout ira bien, hein. Je vous accompagne avec plein de cadeaux à gagner. Il y aura des infos insolites, il y aura plein de bons plans et il y aura énormément de musique. Toujours aussi bon ça, Elena pour Mauvais Garçon, George Michael et Mary J. Blige, ou encore Amy Winehouse, 30 minutes de musique non-stop qui arrive tout de suite.
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1: Travis, bel après-midi avec Radio Camargue.
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1: Côté bon plan, vous avez rendez-vous ces 30 et 31 mai pour le Grand Corso Fleuri de Maine. Préparez-vous à vivre un week-end en couleur au cœur de la ville avec un événement festif incontournable où d'immenses chars fleuris décorés défilent dans les rues aux côtés de fanfares entraînantes, majorettes, groupes costumés et animations spectaculaires. Sans oublier les repas conviviaux du Corso, les retraites aux flambeaux et les sorties nocturnes qui prolongent la magie jusque tard dans la nuit. Si vous désirez retrouver plus d'idées de sortie, elles sont toutes sur radio-camargue.com. Et pour atteindre 14h, il y aura un petit peu de pub, mais également Milky, Just the Way You Are. Bon mardi après-midi.
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1: Il est 14h, on passe encore quelques heures ensemble. Bel après-midi à tous, avec les infos de Théo Mollet, suivi par Taylor Swift et puis Amir, on dirait. Bienvenue.
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3: Bonjour à tous, à la une de l'actualité, la France traverse un épisode de chaleur inédit pour un mois de mai. Selon Météo France, lundi a été la journée la plus chaude jamais enregistrée à cette période de l'année et les températures continuent de grimper ce mardi. 8 départements de l'Ouest sont en vigilance orange canicule avec des pointes jusqu'à 36 degrés. Plusieurs décès, dont des noyades, sont déjà liés à cet épisode de forte chaleur qui devrait se poursuivre jusqu'en fin de semaine. Ces fortes chaleurs, justement, elles seront à l'ordre d'une réunion interministérielle. Ça sera jeudi. Le Premier ministre Sébastien Lecornu fera le point sur l'accueil du public, les risques de feux de forêt et l'état des nappes phréatiques. Concernant les écoles, pas de fermeture prévue malgré la chaleur. Le ministère de l'Éducation nationale rappelle des consignes de bon sens dans les établissements. Hydratation, aération et sport limités aux heures les plus fraîches. Les épreuves du bac professionnel sont maintenues pour l'instant. Des ajustements locaux restent possibles si la situation se dégrade, mais aucune mesure générale n'est envisagée à ce stade. Les acteurs de la filière électrique reçus à l'Elysée par Emmanuel Macron aujourd'hui. Le chef de l'État veut accélérer l'électrification du pays pour réduire la dépendance aux énergies fossiles et limiter la facture pétrolière. EDF doit aussi annoncer 240 millions d'euros d'investissement pour financer notamment des pompes à chaleur, des bornes de recharge et l'équipement des poids lourds électriques. Le secteur promet 12 000 recrutements et 3 000 apprentis par an. La Russie a lancé un nouvel avertissement concernant la situation à Kiev, appelant les ressortissants étrangers et les diplomates à quitter la capitale ukrainienne en raison de futures frappes annoncées. Selon le ministère russe des Affaires étrangères, de nouvelles attaques visant des infrastructures militaires et des centres de décision seraient prévues. La France, de son côté, a rejeté ces avertissements et affirme qu'il n'est pas question d'évacuer ses diplomates sur place. Les États-Unis annoncent avoir mené des frappes dans le sud de l'Iran. Ces opérations visaient des sites de lancement de missiles et des embarcations soupçonnées de vouloir poser des mines. Plusieurs explosions ont été entendues dans la ville portuaire de Bandar Abbas. Le secrétaire d'État américain Marco Rubio dit qu'un accord avec l'Iran reste possible. Et enfin, parlons sport. Gaël Monfils a disputé son dernier match hier à Roland-Garros à 39 ans. Opposé à Hugo Gaston, il s'incline en 5-7 après un combat intense de plus de 3 heures. Malgré la défaite, le public du court Philippe Chartrier lui a rendu un immense hommage pour sa carrière exceptionnelle, marquée par 59 participations au total et 40 victoires à Paris. Voilà pour l'essentiel de l'actualité. Bon après-midi à tous.
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0: 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Et lui aussi, hein, il cartonne, hein, Bruno Mars pour I Just Might qui arrive pour ses 30 minutes de musique non-stop. Il ne sera pas seul, hein, puisqu'on va retrouver Coldplay, Calvin Harris et Dua Lipa également. Ne bougez pas.
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0: Jack et Carla à l'instant sur Radio Camargue.
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0: Passez une excellente journée avec nous, hein. 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Je vous envoie Eagle Eye Cherry Save Tonight qui arrive tout de suite. Bel après-midi et merci d'avoir choisi Radio Camargue.
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1: 15h et la musique continue dans quelques secondes sur Radio Camargue. Après les infos présentées par Jacques Terrance, vous aurez rendez-vous avec M Pokora ou encore Mary Mary pour Praise You.
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3: Bonjour à tous, à la une de l'actualité, un car scolaire a été percuté par un train à un passage à niveau en Belgique. 4 personnes ont été tuées, dont 2 enfants. Selon le gestionnaire du réseau ferroviaire belge, la barrière était fermée et le feu rouge allumé au moment où le minibus s'est engagé sur les voies. 7 écoliers, le conducteur et un accompagnateur se trouvaient à l'intérieur. Une enquête a été ouverte pour déterminer les circonstances exactes de l'accident. La vigilance reste maximale face à l'épisode de chaleur qui touche la France. 8 départements de l'Ouest sont placés en vigilance orange canicule. La ministre de la Santé rappelle les gestes de prévention, boire régulièrement, fermer les volets en journée et limiter les activités sportives. Une réunion interministérielle sur la canicule doit se tenir jeudi. La Cour d'appel de Paris a accepté ce mardi la libération sous contrôle judiciaire des anciens dirigeants du groupe Lafarge, Bruno Lafont et Christian Hérault. L'ex-PDG du cimentier et son ancien bras droit avaient été incarcérés mi-avril après leur condamnation pour financement du terrorisme en Syrie. Le tribunal correctionnel de Paris leur avait infligé 6 et 5 ans de prison ferme. Les deux hommes ont fait appel. Les 2 garçons français retrouvés seuls au Portugal vont être pris en charge par les services sociaux de Colmar. Âgés de 4 et 5 ans, ils doivent être rapatriés en France après une décision de la justice portugaise. Leur mère, une Française de 41 ans, et son compagnon ont été placés en détention provisoire et ils sont poursuivis pour abandon et mise en danger de mineurs. Moins de clients dans les restaurants en France, c'est ce que dit une étude aujourd'hui. La fréquentation des restaurants n'a augmenté que d'1% en 2025, Julie Pierret.
4: Oui, et c'est la plus faible hausse observée depuis la période post-Covid. Le chiffre d'affaires du secteur atteint pourtant 128 milliards d'euros, en hausse de plus de 4%. Problème, cette croissance profite surtout à la restauration rapide et aux boulangeries. C'est simple, désormais plus de la moitié du chiffre d'affaires de la restauration hors domicile se fait au comptoir plutôt qu'à table. Les professionnels parlent d'un marché saturé, avec toujours plus d'enseignes, mais une clientèle qui stagne. L'inflation et la baisse du pouvoir d'achat poussent aussi de nombreux Français à réduire les sorties au restaurant.
3: Merci Julie. Et certaines enseignes tirent toutefois leur épingle du jeu, notamment les bouillons et les restaurants bistronomiques qui séduisent encore les jeunes consommateurs. Enfin, direction Roland-Garros avec l'exploit de Moïse Kwame. À seulement 17 ans, le Français a balayé le Croate Marin Cilic, ancien demi-finaliste du tournoi, et ce en 3-7. Classé 318e mondial, Moïse Kwame est coaché par Richard Gasquet. Voilà pour l'actualité. Excellent après-midi à tous.
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0: Alex Warren à l'instant sur Radio Camargue.
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0: Et ce samedi, vous allez rejoindre la 4e édition de Nettoyons le Sud et vivez une journée conviviale, utile et pleine d'énergie positive. Après une édition 2025 record et plus de 25 000 bénévoles mobilisés dans toute la région, 400 points de ramassage et 100 tonnes de déchets collectés, l'événement revient encore plus fort pour protéger nos plages, nos villes, nos bords de route et nos espaces naturels. Entre bonne humeur, rencontres et actions concrètes pour l'environnement, chacun peut participer à cette mobilisation collective et faire la différence, seul, entre amis ou en famille. Une belle occasion de se sentir utile tout en partageant un moment inspirant au cœur de la région. Si vous désirez d'autres idées sorties ou d'autres bons plans, tout se trouve sur radio-camargue.com. 30 minutes de musique non-stop arrive avec Sabrina Carpenter, Espresso, il y aura Will Smith et Céline Dion également. Ne bougez pas.
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0: Lady Gaga à l'instant sur Radio Camargue.
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0: 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Allez, je vous laisse avec Pierre Garnier, L'Horizon, mais également Félix Jane. Et je vous laisse avec les trois d'après-midi, évidemment, qui arrivent dans quelques secondes. Rendez-vous demain 13h. Salut!
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0: Bonjour Guillaume, bonjour à tous. L'info en Camargue dans la région avec une campagne de recrutement estival pour l'agglo d'Arles. Les deux garçons retrouvés au Portugal, bientôt rapatriés en France. Et puis, record d'affluence cette saison pour l'OM. Avance un coup d'œil sur le temps, cette fin de journée en Camargue. Le soleil est toujours au rendez-vous avec des températures toujours aussi élevées. 27 degrés à Port-Saint-Louis, 31 à Salon, Istres et Miramas et jusqu'à 32 degrés à Nîmes. Mais tout d'abord, le bilan de la feria de Pentecôte à Nîmes est jugé très satisfaisant par la préfecture du Gard et la mairie. Plus de 500 policiers, gendarmes et militaires ont été mobilisés pendant les festivités. 31 interpellations ont été recensées. Sur les routes, plus de 5000 contrôles d'alcoolémie ont été réalisés avec 140 conducteurs positifs. Au total, 69 permis de conduire ont été suspendus. Les secours ont effectué plus de 500 interventions pendant cette feria. La communauté d'agglomération Arles-Croc-Camargue-Montagnette lance une grosse campagne de recrutement pour l'été. Une vingtaine de postes saisonniers sont à pourvoir dans la collecte des déchets entre fin juin et début septembre. Théo Mollet.
1: Oui, et des sessions de job dating sont organisées toute la semaine à Arles, Tarascon et Saint-Martin-de-Crau. L'objectif, c'est de renforcer les équipes pendant la période estivale, marquée par une forte hausse de fréquentation touristique, mais aussi de remplacer les agents en congé. Des postes de reaper, chauffeur de benne ou encore agent de déchetterie sont proposés. L'agglo dit vouloir aller directement au contact des habitants, notamment dans plusieurs quartiers prioritaires. Aucun diplôme particulier n'est demandé, sauf le permis poids lourd pour les chauffeurs. Les candidats devront surtout être motivés et prêts à travailler sur des horaires décalés, parfois dès 5h du matin.
0: Merci Théo. Vous avez toutes les infos sur le site de la communauté d'agglo. Et concernant les dates de job dating, rendez-vous demain de 13h à 17h au centre social du Trébon à Arles, jeudi à la même heure à Griffeuil, vendredi à Bariol et le 1er juin à Saint-Martin-de-Crau. Les deux garçons français retrouvés seuls au Portugal vont être pris en charge par les services sociaux de Colmar. Âgés de 4 et 5 ans, ils doivent être rapatriés en France après une décision de la justice portugaise. Leur mère, une Française de 41 ans, et son compagnon ont été placés en détention provisoire. Ils sont poursuivis pour abandon et mise en danger de mineurs. L'OM décroche le record d'affluence de Ligue 1 cette saison. Le match OM-Brest, qui s'est déroulé en novembre dernier au Vélodrome, a réuni près de 67 000 spectateurs selon le bilan publié par la Ligue de football professionnel. Marseille termine aussi en tête des affluences moyennes avec plus de 62 000 supporters par match et un taux de remplissage de 94%. Au total, la Ligue 1 et la Ligue 2 ont attiré plus de 10 millions de spectateurs cette saison, un record historique. Voilà pour l'actualité. Bonne fin de journée avec Radio Camargue.
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3: Encore une très belle journée pour demain sur la Camargue. Le soleil va briller avec localement quelques coups de vent modérés. Pour les températures, demain matin 27 à Arles-et-Martigues, on aura 28 au Beau-de-Provence et 29 à Bellegarde. Et ça va monter encore l'après-midi avec 29 à 34 degrés attendus par chez nous. Franchement, ça fait plaisir. On écoute Clean Bandit et Sean Paul avec Rockabye sur Radio Camargue.
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0: Bonjour à toutes et tous et bienvenue, bon après-midi déjà, on est content de vous retrouver pour vous accompagner jusqu'à 19h avec toute l'équipe qui est là, Émilie est là, bonjour Émilie, comment ça va?
1: Coucou tout le monde, ça va très bien, bon. Je suis en pleine forme.
0: Il a sorti le petit t-shirt, on voit les petits poils qui dépassent,
1: ouais,
0: du poil
1: vrai,
0: là.
1: Un petit peu là.
0: Il y a un petit côté vacancier un peu, hein.
2: Ah mais c'est loin non?
0: Ah oui, oui un peu ouais, je sais enfin. Que c'est loin mais j'essaie de te motiver pour dire attention.
2: Non mais avec le temps qu'il fait, on se croirait, tu sais, début juillet.
0: Ah ouais, ouais, ouais. Mais ça fait tellement du bien aussi. Et puis on est au mois de mai.
2: Ouais, bah oui, non, mais.
1: Enfin, on est fin mai quand même. Ça y est, ça arrive là.
2: Oui, mais il y a quand même mai.
0: Ouais, mais on y est là, tu vois, on va vers le.
1: Il y a mai, on y est.
0: D'accord, ok. Non, mais c'est bien. Devant tant d'arguments, je suis obligé de te dire que t'as raison, Jérôme. Bravo, félicitations.
2: Les vacances, c'est pour certains soit juillet, soit août. Donc, mec, imagine, juin, juillet.
1: On y est, arrête de te plaindre.
0: Ouais, tu sais, pour les parents, juillet, début juillet, les enfants qui sont déjà en vacances, etc., tu es déjà dedans en fait. T'as déjà les pieds dedans.
2: Fallait pas faire d'enfants.
0: Ça va être le moment d'acheter les passeports vacances, les cahiers de vacances et tout team. Là, ça y est, on va commencer avec ça maintenant. Y a pas de fournitures scolaires, non? On en est où là au niveau des magasins? Parce que j'ai pas fait
2: Halloween. Halloween. Halloween, là, c'est parti. Là.
0: Ouais, c'est Noël bientôt. On se prépare, les amis. On y va.
1: Oh non, arrêtez. Oh là là.
0: Chaque chose en son temps, s'il vous plaît. Bon, en attendant, on est là pour passer un bon moment et on va le faire cet après-midi comme tous les jours. On va sans prise de tête. Hein, il y aura des petits rendez-vous, des petits jeux. On va rigoler, on va parler ensemble. On aura le fil rouge dans un instant. Le petit fil rouge aujourd'hui, c'est quel est le truc d'adulte qu'on fait tous semblant de comprendre. Moi, j'en ai un en ce moment. Je vous le dis, hein. Mais c'est la déclaration d'impôt, hein, ça. C'est,
1: Oui.
0: Ça, j'ai bien tout compris. Il y a beaucoup de cases. Hein. Bon, on va parler de tout ça. Donc, quel est ce truc d'adulte qu'on fait tous semblant de comprendre? N'hésitez pas à nous envoyer vos messages au 07 44 88 50 40. Sur Radio Camargue, on se cale à l'Alliance Ethnique avec Simple et Funky dans quelques instants. A tout de suite.
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0: Alliance Ethnique sur Radio Camargue avec Simple et Funky.
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0: Le petit fil rouge, aujourd'hui, il est tout simple. Quel est ce truc d'adulte qu'on fait tous semblant de comprendre? Est-ce qu'il y a des choses qui vous viennent en tête? Parce que j'ai parlé des impôts, c'est vrai que les impôts, souvent, tu fais semblant de comprendre. Hein, mais bon, quand tu te retrouves devant chez Avalé Malandre...
2: Oui, c'est marrant ça.
0: Non mais c'est vrai, tu te retrouves devant les impôts... En fait, c'est même pas que tu fais semblant de comprendre, c'est que t'as pas le choix d'essayer de comprendre, parce que sinon, c'est une galère. Bon,
2: moi, je suis passé au stade supérieur, c'est-à-dire je clique, valide, au revoir.
0: Ah, tu regardes même plus, moi je verrai.
2: Ah, je ne comprends rien.
3: Ah, si, moi, ça me met le stress. Ah, je trouve ça tellement important, j'ai tellement peur de me tromper.
0: Oui, et puis alors, enfin, il y a des trucs, mais il y a beaucoup trop de choses, c'est les cases dans tous les sens. Qu'est-ce que c'est compliqué. C'est quoi le truc que tu fais semblant de comprendre en tant qu'adulte, Jérôme, toi?
2: Ah mais moi c'est vous savez quand, alors c'est peut-être parce que j'ai pas une grande famille, mais vous savez, mais si c'est son nièce de l'aïeul, ah, oui, du machin, je ne comprends rien dans les ramifications. Tu me demandes quel est le frère du père du fils de machin, je suis un navet, comprends rien.
0: Mais déjà quand tu emploies des mots comme aïeul, bon, c'est, tu compliques la chose.
2: Mais si c'est Kevin, le fils du parrain de Jean-Jacques, qui est le beau-frère de Mathilde.
0: Hein, attends, le boulanger, t'adorais aller le voir quand t'étais petit, voyons, c'est lui-même qui est ta belle-sœur. Hein, quoi?
2: Non, mais je comprends pas toutes ces alors moi, il y a des trucs genre 100% logique, tu sais, l'émission sur France Télé là.
0: Oui.
2: Il y a une question là-dessus, vous pouvez être sûr que j'ai 100% de mauvaises réponses.
0: Eh oui, mais je comprends, c'est pas évident de faire les ramifications, effectivement. Émilie, il y a un truc qui te vient en tête, toi?
3: Alors moi, il y a tout le côté un peu médical. Tu sais, quand je vais chez le médecin et qu'on me donne des termes très médicaux, j'y comprends rien. Et puis alors, au-delà de ça, c'est quand on me dit « Vous avez la carte vitale, la mutuelle, le machin ?» Et tu sais, ce qui est pris en compte, pas en compte, machin, je suis là « Oui, oui, très bien. » En fait, je comprends rien, je capte
2: les pourcentages de la mutuelle.
3: Oui, non, moi, je comprends pas.
0: Ouais, tu sais pas, c'est les pourcentages de quoi? C'est par rapport à... Hein,
3: c'est ça.
2: Ouais, il pourrait pas te mettre tout, rien à payer. Tu vois, un truc vraiment simple, quoi. Là, un petit peu, t'es mal remboursé.
0: Feu vert, feu rouge, feu orange, comme partout. Et puis comme ça, on comprend, il y a pas de souci.
2: Les pastilles comme un maternel.
0: Bon, à vous de nous dire quel est le truc d'adulte que vous faites semblant de comprendre vous aussi en tant qu'adulte. On attend vos messages au 07 44 88 50 40. Sur Radio Camargue, on va poursuivre l'émission avec dans un instant les cadeaux. Et attention, hein, on est sur la fin là pour jouer avec nous pour le cadeau. Je vous explique tout dans un instant, mais d'abord Anastasia avec Left Outside Alone.

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1: 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Dans un instant, on va retrouver le Star Flash aussi. Émilie, on va parler de quoi dans le Star Flash aujourd'hui?
2: On va parler de Céline Dion, figure-toi. On va parler de Céline Dion parce qu'on a du nouveau là concernant un petit peu son retour. Et puis, on va aussi revenir sur Fort Boyard parce que j'ai des infos à vous donner sur la prochaine diffusion et tu vas être content, Guillaume.
1: Ok, bougez pas. On va en parler dans quelques minutes, mais d'abord sur Radio Camargue, on retrouve Nadia avec Parle-moi.

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1: Et Tyrann sur Radio Camargue avec Shape of You.
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1: On y va pour le Star Flash à l'Actu People, Média Télé. Comme tous les jours, on fait le point complet. Emilie, on parle de quoi, de qui aujourd'hui?
3: Eh ben, on va parler de Céline Dion, parce que j'ai une énorme info qui va plaire aux fans. On apprend par le vice-président de l'Accor Arena de Paris que ses concerts seront enregistrés pour une future diffusion, à très grande échelle. Alors, on sait pas trop encore comment ça va se passer. Si ça va être du streaming, du cinéma, une émission spéciale, on n'en sait rien. Ça reste encore mystérieux. Mais tout va être capté par des caméras. Voilà.
1: Ok, bah c'est une bonne nouvelle pour les fans, pour ceux qui n'ont pas leur place, notamment.
3: Hein? Oui. Oui. Je suis d'accord. Sinon, j'ai une très très bonne nouvelle aussi, et elle concerne la chanteuse Jessie J. Je ne sais pas si vous vous rappelez, il y a un an, elle a annoncé être atteinte d'un cancer du sein. Et elle a annoncé ce week-end notamment qu'elle était en rémission.
1: Donc, ah voilà, bah ça c'est cool, c'est une belle info. Ça c'est très bien. Et la dernière info, elle nous amène au fort.
3: Exactement, ça revient cet été, on en a déjà parlé. On sait que c'est Cyril Ferraud qui va présenter maintenant.
4: T'arrives là-dessus, Jérôme, t'as pas honte, franchement.
1: Oui.
3: Non, mais il va présenter Fort Boyard. Bon, on apprend surtout un truc qui va te faire plaisir, Guillaume, puisque dans les nouveautés, c'est le retour des participants anonymes.
1: Ah,
3: voilà, on revient un petit peu aux bases, comme au départ. Ça sera des participants anonymes qui vont donc faire Fort Boyard. Voilà.
1: Ah, bah ça, c'est une bonne chose. Alors, je crois, hein, parce que je crois que je suis tombé sur l'article, qu'il y a un participant dans une équipe de célébrités. Mais il y a un anonyme au moins. C'est déjà une bonne partie.
5: Ah, genre le capitaine.
1: Voilà, c'est un participant dans l'équipe. C'est déjà ça.
5: Il y a le streamer aussi, Domingo, qui a eu les clés de Fort Boyard. J'ai vu ça
1: passer.
5: Ouais, il a eu les clés de Fort Boyard. Il a fait plusieurs vidéos, dont un direct début de semaine. Donc c'était chouette.
1: Eh ben, en attendant, merci beaucoup, Émilie. Dans quelques instants, on va jouer. Vous restez bien avec nous. On va se faire un petit chrono quiz aujourd'hui. Et sur Radio Camargue, c'est Tame Impala avec Dracula.

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1: C'est l'heure de jouer au chrono quiz. L'objectif, c'est, alors si je dis pas de bêtises et que je me trompe pas de jeu, parce qu'on en a quand même un petit paquet maintenant, c'est trois événements, il faut les remettre dans l'ordre chronologique. Hein.
2: Trois trucs. Du plus vieux au plus jeune, okay. Trois événements, trois trucs, enfin bref, on y va. On commence avec Jérôme, tiens. Le fabuleux destin d'Amélie Poulain, Intouchable et La Haine. Dans l'ordre.
3: La Haine, Le fabuleux destin et Intouchable.
2: Ouais, bravo, bonne réponse.
3: Vous aurez pas été
2: bravo,
3: capable
2: Jérôme.
3: De le dire.
2: Vous voulez les années, non ça va.
3: Non, bah vas-y non. Maintenant que t'as bossé.
2: Vous voulez?
3: Oui, bah oui.
2: Alors, La Haine, c'est 95, Le fabuleux destin d'Amélie Poulain, 2001 et Intouchable, 2011.
3: Le fabuleux.
2: Fabuleux. Guillaume, tiens, toi qui adore les voitures. Renault Clio, Peugeot 206 et Citroën C3.
1: Clio 206 C3.
2: Eh ben, bonne réponse.
3: Oh là là. Merci.
2: Pas mal. 90 pour la Renault Clio, 98 pardon pour la 206 et la Citroën C3 2002.
3: Elle est sur une très très belle émission, Émilie.
1: Oui, elle est sur une très belle semaine globalement, hein, on va pas se mentir.
2: Allez, on y va.
1: On y va, elle l'a raté. C'est pour
3: allez, oui,
2: Jérôme, bienvenue chez les ch'tis, taxi et les tuches.
3: Bienvenue chez les ch'tis. Alors, tu peux me redonner les trois, pardon?
2: Bienvenue chez les ch'tis, taxi, les tuches.
3: Taxi en premier et après j'hésite entre les deux. Bienvenue chez les ch'tis, les tuches.
2: Eh ben ouais, bonne réponse. Taxi 98, les ch'tis 2008 et les tuches 2011.
3: Bravo pour cette phrase, Émilie.
2: Ouais, t'as vu, je me suis concentrée. Ça fait 2 points pour Jérôme en plus, si je ne me trompe pas.
3: Oui, c'est oui. Ça.
2: Et 1 pour Guillaume. Guillaume,
3: oui.
2: C'est parti.
3: Oui.
2: McDo, Burger King, KFC.
3: Comme par hasard, voiture et bouffe.
1: Alors, attends.
2: J'ai même pas fait exprès.
1: McDo, c'est la fin des années 70, je crois, en France en tout cas. Bon, alors, je vais dire McDo, KFC, Burger King.
2: Et non, c'est faux.
3: Ah. Oui.
2: KFC, McDo et Burger King.
1: KFC avant ?
2: Pour le coup, ouais. 1930, oh, wow. Les tout premiers, t'imagines ?
1: Ah ouais, bon, bah, tu vois, c'est marrant, on n'aurait pas cru.
3: D'ailleurs, voilà. C'est la même viande utilisée qu'en 1900.
2: Oh. Oh,
3: enfin, le même poulet.
1: En attendant, bravo Jérôme, félicitations.
2: Oui, t'as gagné.
3: Fastoche.
1: Je suis tellement déçu de moi, perdre sur une question bouffe. Nul. Franchement, nul. Non, franchement, nul. Dans quelques instants, qu'est-ce qui va arriver? Eh ben, il y a les infos, ce sera déjà pas mal. Et puis, on va écouter Niels Barclay, tiens, sur Radio Camargue. Ça va être très bien, ça, Niels Barclay. Un petit crazy, là, le temps de rejoindre les infos de 17h. On se dit à tout de suite sur Radio Camargue.
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1: Excellent après-midi à toutes et tous et merci d'avoir choisi Radio Camargue. Dans un instant, on retrouvera Black Mamba, il y aura aussi Justin Timberlake avec un classique qui fait plaisir et à 17h, l'info régionale et Virginie qui est non sur Radio Camargue.
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3: Bonjour Guillaume, bonjour à tous. L'info en Camargue est dans la région avec une campagne de recrutement estivale.

0: contrôles d'alcoolémie ont été réalisés avec 140 conducteurs positifs. Au total, 69 permis de conduire ont été suspendus. Les secours ont effectué plus de 500 interventions pendant cette feria. La communauté d'agglomération Arles-Croix-Camargue-Montagnette lance une grosse campagne de recrutement pour l'été. Une vingtaine de postes saisonniers sont à pourvoir dans la collecte des déchets entre fin juin et début septembre. Théo Mollet.
1: Oui, et des sessions de job dating sont organisées toute la semaine à Arles, Tarascon et Saint-Martin-de-Croix. L'objectif, c'est de renforcer les équipes pendant la période estivale, marquée par une forte hausse de fréquentation touristique, mais aussi de remplacer les agents en congé. Des postes de ripper, chauffeur de benne ou encore agent de déchetterie sont proposés. L'agglo dit vouloir aller directement en contact des habitants, notamment dans plusieurs quartiers prioritaires. Aucun diplôme particulier n'est demandé, sauf le permis poids lourd pour les chauffeurs. Les candidats devront surtout être motivés et prêts à travailler sur des horaires décalés, parfois dès 5h du matin.
0: Merci Théo. Vous avez toutes les infos sur le site de la communauté d'Aglo. Et concernant les dates de job dating, rendez-vous demain de 13h à 17h au centre social du Trébon à Arles, jeudi à la même heure à Griffeuil, vendredi à Bariolles et le 1er juin à Saint-Martin-de-Croix. Les deux garçons français retrouvés seuls au Portugal vont être pris en charge par les services sociaux de Colmar. Âgés de 4 et 5 ans, ils doivent être rapatriés en France après une décision de la justice portugaise. Leur mère, une Française de 41 ans, et son compagnon ont été placés en détention provisoire. Ils sont poursuivis pour abandon et mise en danger de mineurs. L'OM décroche le record d'affluence de Ligue 1 cette saison. Le match OM-Brest, qui s'est déroulé en novembre dernier au Vélodrome, a réuni près de 67 000 spectateurs selon le bilan publié par la Ligue de football professionnel. Marseille termine aussi en tête des affluences moyennes avec plus de 62 000 supporters par match et un taux de remplissage de 94%. Au total, la Ligue 1 et la Ligue 2 ont attiré plus de 10 millions de spectateurs cette saison, un record historique. Voilà pour l'actualité. Bonne fin de journée avec Radio Camargue.
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3: Ce sera encore une très belle journée pour demain. Sur la Camargue, le soleil va briller avec localement quelques coups de vent qui seront modérés. Pour les températures demain matin, 27 à 29 degrés. Puis l'après-midi, ça montera. On aura 29 à Châteauneuf-les-Martigues, 31 degrés à Fontvieille, 32 degrés à Arles et 34 le maximum pour Valabrec. Bienvenue à vous sur Radio Camargue. On retrouve Justin Timberlake maintenant et Rock Your Body.
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0: qui facilite la vie de tous les jours. En tout cas, elle est censée le faire. On va voir si c'est le cas aujourd'hui. On parle de quoi?
1: Bah, vous savez que j'ai un chien. Mmh. Comme tous les propriétaires de chiens, Jérôme, tu vas me rejoindre. Peut-être toi aussi, Guillaume, d'ailleurs. Les poils de chien dans la maison, tissus, les canapés, etc. C'est un peu la galère. Et on teste toujours plein de trucs, hein, on essaye. Et là, j'ai une nouvelle astuce que j'ai pas encore testée. Visiblement, ça marche super bien. Je vous avais déjà donné l'astuce du gant de ménage, mmh. vous savez, que vous humidifiez et voilà. Bon, ça marche à peu près. Mais là, visiblement, il y a une autre astuce beaucoup plus.
0: T'as bien vendu, en tout cas.
1: Oui. C'est la raclette à douche, les garçons. La raclette à douche en silicone, en fait.
2: Ça doit faire mal.
1: Mais comment ça mal?
0: Bah ça tire.
2: Pour les ramasser par terre.
1: Non, c'est pas
2: pour
1: le. Ah vous êtes pas bien les deux.
0: T'as mal expliqué. T'as
1: les
0: passé du gant.
1: Pas... Non, j'ai dit les poils qu'il y a partout sur les canapés ou autres. Ah. J'ai commencé par ça quand même. Non mais ça. Oh et vous me fatiguez.
2: Jérôme et moi, on s'est imaginé passer la raclette sur le chien.
0: Ouais. Et moi je me disais ça n'a pas la bonne forme.
1: Alors, on ne s'improvise pas toiletteur pour les poils de chien, il y a des brosses spéciales. Donc ça, tout va bien. Je vous parle des poils qu'on peut retrouver sur nos vêtements, sur le canapé, etc. D'accord?
2: Oui, oui.
1: Là, on prend un gant de ménage qu'on humidifie souvent et on frotte comme ça sur le canapé ou les tissus en tout cas. Et là, en fait, il faut tester avec la raclette à douche. En silicone, apparemment, d'accord. Ça marche super bien. Vous frottez comme ça sur les canapés, etc. Et ça enlève les poils.
2: Voilà, sinon vous prenez le chien, vous le frottez sur la paroi de douche, ça fait pareil. Hein,
1: oh là là là là.
2: Ouais, non, là j'avoue, Émilie, sur le coup, t'es pas aidée. J'avoue.
0: T'es une belle équipe. Hein.
1: Oh, l'équipe.
2: Bon, on va quand

0: Dans un instant, il y aura l'info trafic également sur Radio Camargue. À tout de suite.
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2: On file à Salon de Provence sur la D16 vers les Canourgues. Vous perdez 5 minutes, même constat sur le boulevard Danton. À Istres sur la Transhumance, depuis Boucasson vers Miramas, vous perdez là aussi 5 minutes, même constat sur la N569, allée du Clairin, et sur la N568 entre Fosse et Port-de-Bouc. Et puis quelques ralentissements ce soir à Arles. Sur l'avenue des Arches, vous perdez 5 minutes. Vous perdez également 5 minutes sur l'avenue de Stalingrad. Bonne route avec Radio Camargue.

0: Taylor Swift sur Radio Camargue avec Copalite.
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0: Le petit fil rouge, aujourd'hui, on vous demande quel est ce truc, ce truc d'adulte que vous faites semblant de comprendre, alors que bon, bah finalement non, hein, vous êtes clairement passé à côté. On a parlé des impôts, on a parlé plein de choses dans l'émission. Il y a des messages qui arrivent au 07 44 88 50 40. Nicole nous parle des impôts. Elle nous dit les cases à cocher pour les déclarations de revenus. Franchement, je signe en fermant les yeux et je prie pour ne pas finir en prison. Bah comme toi, finalement, Jérôme, elle fait la même chose, Nicole. En se disant,
2: il y a aussi
0: ça va passer quoi.
2: Le côté travaux où je ne pipe rien, mais vraiment, je ne comprends rien. Ouais. Et surtout quand la surface est plane et qu'il n'y a rien de construit encore et qu'on me dit, mais si, regarde, c'est hyper grand, mais pour moi, j'ai l'impression que c'est tout petit, je vais être tout cloîtré à l'intérieur. Et je ne comprends rien.
0: Ça s'appelle le syndrome de la chape vide, je crois, un truc comme ça, quand les gens ils font construire une maison et qu'ils coulent la dalle, tu sais. Et quand tu vois la dalle couler, tu te dis, mais c'est tout petit, la maison. Et en fait, non. Une fois que tu auras les murs et tout, ce sera correct. Mais c'est vrai que t'as une impression de petit. Jérémy, franchement, le fonctionnement de la bourse ou les placements financiers que le banquier te propose avec un grand sourire, là, tu hoches la tête, mais tu piges rien.
2: Oui.
0: Ça aussi, les mecs qui me parlent
3: Ouais, non, mais attends, j'ai investi des ETF.
0: Je ne sais pas ce que c'est. Je ne comprends pas. Ça a l'air super, hein, mais je ne comprends pas. Tu vois, en ce moment, j'ai des galères de garagiste, tu vois. Il me donne. Ah, bah non, mais ça, c'est le FAP. Hein, il a été modifié. Hein.
2: Là, mais c'est comme quand vous allez chez, on va dire, pas le médecin généraliste qui plutôt vous connaît et a compris que vous n'étiez pas non plus la lumière qui éclairait le plus loin. Mais quand vous allez dans un truc un peu médical, un peu sérieux, et que le gars, tu lui demandes qu'est-ce qu'il y a, et là, il te sort que des mots que tu ne comprends pas.
4: C'est ça, les termes médicaux, c'est compliqué.
0: C'est les professions, je te dis, les garagistes, ils font pareil. Le garagiste, il pourrait me dire, alors vous savez, blablabla, blablabla, blablabla, blablabla.
2: Ouais, c'est ça. Ah, mais chez le notaire aussi.
0: Combien? Vous me faites mon devis?
4: Oui.
0: Voilà, exactement. Bon, vos messages, on les attend au 07 44 88 50 40. Vous envoyez ça dès maintenant. On en reparlera tout à l'heure d'ailleurs dans l'émission. En attendant, on va retrouver le journal des bonnes nouvelles et Mika avec Relax Take It Easy sur Radio Camargue.

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1: Voici le journal des bonnes nouvelles. Jérôme.
2: Et bonne nouvelle pour ceux qui en doutent, selon l'INSEE, le télétravail partiel a entraîné une amélioration modeste mais réelle de la productivité au travail. Tous les patrons qui l'ont arrêté, remettez-le un petit peu. Mais alors, pas trop, parce que trop apparemment c'est l'inverse que Zeki, mais un petit peu.
3: Oui, donc, genre deux fois par semaine, moi je trouve ça bien.
2: Oui.
4: Ah ouais, toute la semaine c'est bien aussi.
2: Bah non, du coup ça marche pas, parce que c'est des études en fait.
4: Ah non, mais bon, c'est que.
2: C'est pas le journal des bonnes nouvelles de Guillaume.
4: Ah oui, pardon, merci. Merci quand même, Jérôme, alors super.
1: Le zapping arrive, on va parler de Roland-Garros, l'événement tennis qui a commencé ce week-end avec une chanson rigolote sur Roland-Garros à découvrir dans un instant, vous allez voir, bougez pas. Il y aura d'abord Jennifer Lopez avec Waiting for Tonight et les infos tout de suite avec Virginie Quienon sur Radio Camargue.
5: Bonsoir à tous, à la une de l'actualité, 5 nouveaux départements de la façade atlantique vont passer en vigilance orange canicule demain. 8 sont déjà concernés par l'alerte ce mardi. Les fortes chaleurs concernent désormais une large moitié ouest du pays. Les records ont même été battus aujourd'hui avec plus de 33 degrés à Brest, 32 à Saint-Brieuc. Et chacun a sa petite astuce pour rester au frais.
6: Il faut boire. Et si on n'a pas la clim, il faut fermer les volets.
7: Rester à l'ombre, ne pas se mettre au soleil, ne pas aller à la plage avant 17h.
8: Je mettrai en avant le fait de mouiller des petites serviettes et se mettre autour de la nuque à la maison. Également, en vrai, le brumisateur, on n'y pense pas beaucoup, mais c'est vrai que ça fait énormément de bien, combiné avec le ventilateur.
5: Un reportage de Mylène Debac et une réunion interministérielle est prévue jeudi autour de la canicule. Le pic de chaleur est attendu entre demain et vendredi avant une accalmie en fin de semaine. Nouveau coup dur pour le monde du prêt-à-porter. Okaidi, marque de mode pour enfants, va supprimer 290 postes en France. Cela fait suite à un plan de réorganisation après le placement en redressement judiciaire en février. Une soixantaine de magasins doivent fermer dans l'Hexagone sur fond de difficultés pour le secteur comme la baisse du pouvoir d'achat et la concurrence de l'ultra-fast fashion. Le chèque carburant pour les grands rouleurs sera accessible dès demain. L'aide est finalement portée à 100 euros contre 50 prévus au départ pour les travailleurs modestes qui utilisent leur voiture pour aller au travail. Pour en bénéficier, il faudra gagner moins de 16 880 euros de revenus fiscaux de référence par part, vivre en France et parcourir au moins 30 km par jour pour aller au travail. Un animateur périscolaire jugé à Paris, l'homme de 35 ans est poursuivi pour agression sexuelle sur 8 enfants dans une école maternelle, mais aussi pour harcèlement sexuel et agression sexuelle sur des collègues. Le prévenu conteste les accusations, il encourt jusqu'à 10 ans de prison. La suite du procès en appel de Nicolas Sarkozy dans l'affaire du financement présumé de sa campagne présidentielle de 2007. Claude Guéant, absent pour raison de santé, affirme avoir suivi les instructions de Nicolas Sarkozy lors d'une rencontre en 2005 avec Abdallah Senoussi, haut responsable du régime libyen. Le parquet général a requis 6 ans de prison contre Claude Guéant, 7 ans contre Nicolas Sarkozy. La décision est attendue le 30 novembre. Enfin, un mot de foot avec un match ce soir entre l'OGC Nice et l'AS Saint-Etienne. Les deux clubs s'affrontent en barrage aller pour déterminer quelle équipe sera maintenue en Ligue 1. Match à suivre dès 20h45. Voilà pour l'actualité. Bonne fin de journée à tous.
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0: Jacques et Carla sur Radio Camargue avec la recette.
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0: Zapping musical aujourd'hui, musical et sportif, puisqu'on va parler de Roland-Garros. Vous avez peut-être commencé à regarder les matchs depuis ce week-end.
2: Oui.
0: Vous regardez Roland-Garros vraiment
2: les... J'ai pas commencé, mais parce que j'étais déçu que le numéro 1 français se blesse avant
3: Arthur
2: le tournoi.
3: Fils. Ouais. Ouais. Moi je regarde et je sais pas vous, mais alors c'est un peu une rêve de vieille, mais ça me fait à chaque fois penser à l'époque des révisions pour le bac.
2: Oui,
3: parce que à cette époque-là, moi j'avais tout le temps Roland-Garros quand je révisais. Donc à chaque fois que je regarde, ça me fait penser à ça.
0: La
3: j'adore.
0: Vérité, je n'ai jamais regardé un match de Roland-Garros de ma
3: génial.
0: Vie.
3: Ah, ouais,
0: moi, ça ne m'intéresse pas.
2: Moi non, j'attends le dans le public.
3: Ouais.
2: Et voilà, toujours.
0: Ah, ouais. Alors Roland-Garros a commencé. Effectivement, bon, c'est vrai que souvent les Français compliqués Roland-Garros. Hein. Mm. Il y a un monsieur qui s'appelle Lox Music qui a fait une petite chanson sur Roland-Garros qui malheureusement. Bon, j'ai peur pour nous, hein, s'avère un petit peu vrai dans les prochains jours. Écoutez bien.
4: C'est le

0: portable.
1: Wow. C'est marrant, c'est bien.
2: Vraiment.
0: C'est fait par intelligence artificielle, mais enfin, ouais. Ce compte-là, ils font que des petites musiques comme ça sur intelligence artificielle, et je trouve ça un peu rigolo quand même.
2: Bon, c'est
0: en
2: ce compte. Drôle.
3: Très,
0: ça pique un peu pour les Français, mais est-ce que c'est tout à fait faux?
2: Mais c'est vrai qu'on a tous les ans, depuis que je suis ado, on a cet espoir en disant, ah là, cette année, le Français, il est en pleine forme. Soit il se blesse, soit il se prend une grosse volée dès le premier tour.
0: Roland Garros, c'est un peu notre Eurovision du tennis, quoi, tu vois. Enfin, c'est le.
2: Ouais. Hein, un jour, on va gagner. Un jour.
0: Marie-Myriam, elle a dû gagner l'Eurovision. Il y a un moment, je pense, où le tennis, ou le Roland Garros, ça soit, elle a gagné
2: Marie-Myriam.
0: Ouais, tu vois, on revient loin. À chaque fois, on vient loin, tu vois. Pas regarder droit devant maintenant.
2: On sent le spécialiste tennis, vous avez vu là, les mots sont fluides.
0: Ah bah moi, dès que je peux parler de sport, il y a aucun souci. Ça.
2: Même le haut, il arrive pas à le dire.
0: Tiens, regarde celui-là. Ça, j'ai réussi à le faire par contre. On va poursuivre avec dans quelques instants sur 100 français. Vous restez bien là. Et juste avant, on écoute The Weeknd et I Feel It Coming sur Radio Camargue.

0: Camargue avec Flowers.
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0: Allez, on va jouer sur 100 français, des questions sur nous, notre manière de faire, de voir les choses, l'occasion de voir si vous êtes concerné, d'accord, pas d'accord, et si vous arrivez à trouver la bonne réponse qui se situe entre 0 et 100. Je parle au conducteur qui est en vous, mesdames, messieurs.
2: Hein, ah, des gens polis,
0: automobiles. Sur 100 français, en voiture, combien ont déjà fait semblant de ne pas avoir vu un piéton pour qui voulait traverser juste pour pouvoir passer, quoi, en fait.
3: Qu'est-ce que ça m'agace, ça. Voilà.
0: Sur 100 francs en voiture, combien ont déjà fait semblant de ne pas voir un piéton qui voulait traverser pour ne pas avoir à s'arrêter?
2: Émilie, ça t'agace quand t'es au volant ou quand t'es piéton?
3: Je suis piéton et les gens ne s'arrêtent pas et ça m'agace. Ils roulent vite en plus, donc ça m'agace fortement.
2: Moi, je suis partie de la bonne catégorie des gens qui, voilà, je le vois au loin, je sais qu'il m'a vu.
3: Tu laisses pas passer les piétons?
2: Disons que s'il commence à couper et qu'il me dit pas merci,
4: Alors, moi, je témoigne anonymement pour vous dire que ça ne m'est jamais arrivé. Voilà, jamais.
3: Non, moi, ce qui m'agace, tu sais, c'est quand t'es en voiture, que t'as un piéton qui est sur le trottoir niveau passage piéton, mais il hésite. Tu sais pas ce qu'il fait. Tu sais pas s'il va traverser. Donc, tu t'arrêtes et là, il te dit non, c'est bon, je traverse pas.
0: Ouais, moi, j'ai envie de rouler sur le trottoir à ce moment-là, je te le dis. Il y a un moment là, c'est. Non, mais ne le faites pas. Restez zen, restez calme et respectez le code de la route. Quelle est la réponse, s'il vous plaît?
2: 38.
0: 38 pour Jérôme.
3: Moi, j'espère un peu moins. Je vais dire 22.
0: Sur 100 Français en voiture, combien ont déjà fait semblant de ne pas voir un piéton qui voulait traverser pour ne pas avoir à s'arrêter? La réponse est 31. C'est Jérôme. Un Français sur 3, quoi. Par contre, moi, si je te laisse traverser et que tu me fais pas un petit signe, mon vieux.
3: Moi, je dis toujours merci.
0: Ah non, moi, j'ouvre ma vitre, je dis merci! Comme ça. Je fais un petit signe sympathique, un salut comme ça.
2: Et moi, c'est terrible, c'est quand je vois que c'est une petite dame qui, au loin, je vois qu'elle avance pas, je dis, faut que je passe avant, elle est en passage piéton. Bah oui.
0: Mais je crois que tout le monde fait pareil au final.
2: À peu près.
0: Ça arrive. Des fois, tu fais pas exprès non plus. Voilà, faites attention.
2: Oui, un peu quand même.
0: Soyez prudents, s'il vous plaît, mesdames, messieurs. Dans un instant, Bruno Mars. On va se caler I Just Might sur Radio Camargue et puis on va poursuivre tout tranquillou notre fin de journée avec les infos dans un instant. À tout de suite. Il y aura l'info de trafic aussi.
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32: Ça se complique un peu ce soir sur les routes d'Arles, autour de l'aqueduc du pont de Croc, route de Croc, avenue des Arches et sur la D570N, vous perdez 5 minutes. 5 minutes de retard également dans le centre-ville, entre la rue Gambetta, le boulevard d'Hélice, le boulevard Émile Combes et l'avenue de Stalingrad. À Istres, sur la Transhumance, depuis Boucasson vers Miramas, vous perdez toujours 5 minutes. Même constat sur la N568 entre Fosse et Port-de-Bouc et sur la N569, allée du Clairin vers Istres. 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
1: Bon début de soirée à toutes et tous, bienvenue sur Radio Camargue. Dans un instant, Alex Warren débarque avec Fever Dream, il y aura Imani également et je vous propose de retrouver l'info régionale qui est présentée par Virginie Quiénon sur Radio Camargue, 18h. 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
2: 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Bonsoir Guillaume, bonsoir à tous. L'info en Camargue et dans la région avec une croix de Camargue dérobée à Saint-Gilles. Une manifestation à Nîmes contre la fermeture d'un bureau de poste. Et puis un petit prodige du tennis français brille à Roland-Garros en ce moment. Avançons un coup d'œil sur le temps demain en Camargue. On aura une belle journée ensoleillée avec du vent à 40 km/h dans l'après-midi. Les températures demain matin, 24 à 29 degrés à Saint-Martin-de-Crau, Istres et Tarascon. Et jusqu'à 34 demain après-midi au Gros-du-Roi. Mais tout d'abord, trafic SNCF perturbé en cette fin de journée en Camargue. La circulation des trains est

0: siècle pour remplacer une ancienne croix catholique. La mairie envisage de porter plainte et une nouvelle installation est déjà à l'étude si l'œuvre n'est pas retrouvée. Une cinquantaine d'habitants se sont rassemblés ce matin devant le bureau de poste de Pissevin à Nîmes pour dénoncer sa fermeture depuis le 21 mai. Les riverains regrettent un manque d'informations et craignent une fermeture durable alors qu'un nouveau bureau ne devrait pas voir le jour avant 2027 dans le cadre du renouvellement urbain. Le maire Vincent Bouget demande des solutions rapides pour ce quartier de 12 000 habitants. Une réunion s'est tenue ce mardi entre la ville, la préfecture et la direction de la poste. La piscine Vallier dans le 4e arrondissement de Marseille est fermée jusqu'à nouvel ordre après de nouveaux actes de vandalisme. Des baies vitrées ont été brisées dans la nuit de dimanche à lundi par des jets de projectiles. C'est la troisième dégradation en un mois dans cet équipement municipal. La mairie promet une réouverture rapide, mais des travaux spécialisés sont nécessaires avant de pouvoir accueillir de nouveau du public. Le port d'Arles poursuit sa modernisation. Une nouvelle pelle de manutention de près de 120 tonnes sera inaugurée jeudi. Cet équipement doit permettre d'améliorer les opérations de chargement et de déchargement des marchandises sur la plateforme portuaire. La machine est équipée d'un système destiné à réduire la consommation de carburant et l'empreinte carbone du site. Enfin, direction Roland-Garros avec l'exploit de Moïse Kwame. À seulement 17 ans, le Français a balayé le Croate Marin Cilic, ancien demi-finaliste du tournoi, et ce en 3-7. Classé 318e mondial, Moïse Kwame est coaché par Richard Gasquet. Voilà pour l'actualité. Bonne soirée avec Radio Camargue.
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2: Un petit coup d'œil sur la météo. Ce sera encore une très belle journée demain sur la Camargue avec le soleil qui va briller et localement quelques coups de vent modérés. Concernant les températures, 27 prévues demain matin à Arles-et-Martigues. On aura 28 au Beau-de-Provence et 29 à Bellegarde. Et l'après-midi, ce sera compris entre 29 et 34 degrés. Bon début de soirée. Imani maintenant avec Don't Be So Shy sur Radio Camargue.
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0: Alex Warren sur Radio Camargue avec Fever Dream.
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0: On y va ? Bonjour, qui a dit une célébrité qui prononce une phrase? On essaie de retrouver qui est la célébrité en posant plein de questions. Comme ça, vous jouez en même temps que nous, ça vous met sur la piste. Sachant que si nous on se trompe, eh ben on a 10 secondes de malus. Le seul indice qu'on a tous ensemble dès le départ, c'est la voix. Grosse voix, c'est un homme. Petite voix, c'est une femme. Jérôme, qui a dit
2: J'ai acheté un lit climatisé pour mes bouffées de chaleur.
0: Oh waouh, mais ça existe ça?
3: Waouh. La ménopause, ça, à mon avis.
4: Non, c'est pas la marque, je crois que ça doit être un Emma, moi, je pense.
0: Ménopause, c'est pas une marque de lit, Jérôme.
4: Ah, d'accord.
0: Alors, attends, c'est donc.
3: Mais ça pour dire que ça doit être une femme qui a plus de 50 ans, quoi, à mon avis.
4: Ok. Elle a 50 ans.
0: Alexandra Lamy.
4: Non.
3: Est-ce que c'est une actrice?
4: Non.
0: Une chanteuse.
4: Un petit peu, mais oui, chanteuse, on l'a vraiment
3: connue. Elle est française?
4: Non.
0: Ah!
3: Non. Ah, elle est.
0: American?
4: Non.
0: Anglaise?
4: Oui.
0: Elle est anglaise. Alors, une chanteuse anglaise. De 50 ans anglaise.
3: 50 ans.
0: Qui a 50 piges. Qui a 50
3: qui
0: ans.
3: Qui est chanteuse.
0: Elle est très très connue, Jérôme.
4: Elle a été très très connue.
0: Ah, elle ne
4: l'est
0: plus.
4: Toujours. Son nom nous parle toujours. Mais.
3: On la voit plus.
4: Pour les moins de 20 ans, ne peuvent pas connaître.
0: Ah oui, d'accord. Alors, attends, une chanteuse anglaise.
3: Chanteuse anglaise.
0: Qui aurait 50 ans et dont on ne parle plus beaucoup. Ah, blonde brune.
4: Brune.
0: Brune. Une chanteuse.
4: Allez, je vous donne un petit indice. Elle a fait partie d'un groupe.
0: Ah oui. Eh ben ça c'est bien, ça nous aide bien, ça.
4: Groupe mondialement connu.
0: Ah oui, bah oui, tu penses.
3: Ouais. Ouais. Anglaise.
4: C'était un girls band.
0: Victoria Beckham.
4: Non.
0: Ah ben Mel C.
3: Non.
0: Mel B.
4: Oui, bonne réponse de Guillaume. Mais Guillaume normalement n'aurait pas dû gagner parce qu'il a fait trois propositions.
0: Alors elle a dit Victoria Beckham, on avait foi à la personne.
4: Ouais, après, t'as dit Mel C.
0: Non.
3: Ouais, après, t'as
0: si
3: dit Mel
0: si vous réécoutez la bande, j'ai dit Mel B, mais vous avez entendu si parce que vous n'avez pas les oreilles propres. Voilà, c'est tout.
3: Ouais. Donc, t'as perdu, en fait.
0: Non, j'ai gagné quand même.
4: T'es éliminé, carton rouge. Bravo, Émilie, bonne réponse.
3: Merci.
0: Vous savez ce qu'on écoute dans un instant?
4: Non.
3: Ah, c'est bon, ça.
4: Non, mais c'est quand même fou. C'est-à-dire qu'il l'avait sous les yeux.
0: Ouais.
4: Il a été incapable. Oh là là, vraiment, je vois pas anglais.
0: Bah, j'ai pas pensé à. Non, franchement, ça m'est pas venu tout de suite, tout ça, pour trouver Mel B. Bravo. Bon, Spice Girls Wannabe dans quelques instants sur Radio Camargue. Il y a un trafic aussi. À tout de suite. Oh non, t'es fatigant.
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8: Les ralentissements habituels ce soir à Salon de Provence sur la D16 entre l'hôpital et les Canourgues. Vous perdez 5 minutes. 5 minutes de retard également sur le boulevard Frédéric Mistral. Pas de changement ce soir à Istres sur la Transhumance. Depuis Boucasson vers Miramas, toujours 5 minutes de perdu. Même constat sur la N569 et la N568 entre Fosse et Port-de-Bouc. Et puis à Arles, autour de l'aqueduc du pont de Croix, ça coince toujours. Route de Croix et avenue des Arches, vous perdez 5 minutes. Bonne route avec

0: Spice Girls sur Radio Camargue avec Wannabe.
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0: Le petit fil rouge, aujourd'hui on parle de ces trucs d'adultes qu'on fait tous semblant de comprendre. On a évoqué déjà pas mal de choses, notamment les impôts, les garagistes, tout ça quoi. Enfin, le langage de garagiste, etc.
2: Ouais.
0: Et on vous demande d'envoyer vos messages au 07 44 88 50 40. Martine nous dit, moi je dis que les contrats d'assurance, tu sais, avec les petites lignes sur les franchises et les exclusions, on dit tous d'accord alors que bon, ben, on découvrira la vérité le jour du sinistre, quoi, quand t'auras un souci. Non, ça c'est tellement vrai. Et alors, il y a un autre truc que je trouve hallucinant et que je fais semblant de comprendre, c'est tout ce qui est langage juridique.
2: Ah oui, oui, oui.
0: Tu sais, quand tu signes des trucs de langage juridique, de match, tu comprends rien. Il y a que les avocats qui comprennent ce qu'ils disent, tu vois. Alors que,
3: j'ai une ref un peu vieille encore, mais ça me fait penser à... Vous vous rappelez le film Les Trois Frères?
2: Oui.
3: Quand ils sont chez le notaire et
2: le code-part de votre fruit.
3: Du fruit de votre code-part entière à diviser, personne ne comprend rien.
0: Ouais, non, mais c'est un enfer ça, personne.
2: Bah, pour toutes celles et ceux qui ont acheté, ouais, toutes celles et ceux qui ont acheté, quand vous êtes vraiment dans la transaction et que l'autre il vous parle et vous le regardez, mais il y a un vide en vous.
3: Ouais, tu sais, t'as un peu honte.
0: Toi, t'as le petit bruit d'acouphène là, le.
2: T'attends que ça passe. Je l'avais fait moi et en fait on était en visio lorsqu'on a acheté notre appartement et en fait la personne qui vendait l'appartement était en visio et moi j'étais avec mon notaire.
3: Ton notaire, ouais.
2: Et en fait vu qu'on pouvait muter, je dis mais qu'est-ce qu'il raconte? Et mon notaire mort de rire, mais je dis mais je suis désolé, il dit non mais écoutez pas, je vous ferai un résumé avec des mots simples à la fin. Je dis oh merci, c'est cool.
3: Oh, ouais.
0: Merci beaucoup. On a Yann qui nous dit le jargon des garagistes. Bah tu vois, voilà, quand il t'explique pourquoi la courroie de distribution a fait sauter le joint de culasse, tu dis ah bah ouais bien sûr, ouais, bah, c'est évident de toute façon. Voilà, bon, oh là là. Ça c'est vrai que c'est compliqué aussi. Un dernier,
2: j'ai l'impression que plus on vous explique des choses quand c'est un corps de métier, on va dire particulier, qui est un petit peu moins commun, plus vous avez l'impression qu'on essaie de vous arnaquer. C'est juste que le gars il est dans son truc, mais on a en nous. Bon, il me dit des mots compliqués exprès pour que je signe, pour que je comprenne pas. C'est
0: ça
2: sûr.
0: Ça doit coûter cher, c'est un mot compliqué, ça coûte cher. C'est sûr.
3: Et puis t'as la sensation, tu sais, quand tu comprends pas une discussion, la personne essaie de te l'expliquer plus simplement, mais tu comprends encore moins.
0: Oui, c'est vrai.
3: Et t'as honte un peu quand même.
0: Après, tu sors, tu vas dans Gemini. C'est quoi une couronne de distribution, Gemini?
2: Et après, ta chérie, elle te dit, bah alors, il t'a dit quoi? Oh, ça va nous coûter 1500 balles.
0: Voilà. Vos messages, en tout cas, on en a reçu plein. Merci beaucoup. C'était au 07 44 88 50 40. Retenez bien le numéro, on s'en servira de nouveau demain. Dans quelques instants, sur Radio Camargue, le journal des bonnes nouvelles. Et voici Kenji avec Pour oublier.
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2: Et on parle d'un magnifique cadeau aux États-Unis. Troy Rowe, 49 ans, atteint d'une insuffisance rénale, a reçu un rein donné par sa grande sœur Kim le jour même de son anniversaire. Après des mois de dialyse, grâce à cette greffe réalisée à New York, il a retrouvé une vie normale et décrit ce geste comme une
3: incroyable.
2: Seconde chance.
3: Bah ouais, c'est incroyable. C'est beau quand ça se passe comme ça.
2: Vous me donneriez un truc, vous ?
3: Hein ?
4: Non.
3: Des dettes, à la limite, si tu veux.
2: Non, mais on parle au niveau médical.
4: Café,
3: je suis pas sûr que je sois le meilleur donneur, Jérôme, pour être très honnête. Hein. Enfin, on va.
2: Si, ton intelligence.
3: Ah oui, ouais. Mais tu saurais pas l'exploiter. Allez, on enchaîne. Le chiffre du jour arrive dans un instant. On va parler de médecine aujourd'hui, mais c'est un chiffre qui est à la fois marrant et flippant un peu aussi. Vous allez voir ça dans quelques instants. Il y aura Ray avec Where is my husband et les infos tout de suite avec Virginie Quénon sur Radio Camargue.
5: Bonsoir à tous. À la une de l'actualité, 5 nouveaux départements de la façade atlantique vont passer en vigilance orange canicule demain. 8 sont déjà concernés par l'alerte ce mardi. Les fortes chaleurs concernent désormais une large moitié ouest du pays. Les records ont même été battus aujourd'hui avec plus de 33 degrés à Brest, 32 à Saint-Brieuc. Et chacun a sa petite astuce pour rester au frais.
6: Mais il faut boire. Et si on n'a pas la clim, il faut fermer les volets.
7: Rester à l'ombre, ne pas se mettre au soleil, ne pas aller à la plage avant 17h.
8: Je mettrai en avant le fait de mouiller des petites serviettes et se mettre autour de la nuque à la maison. Également, en vrai, le brumisateur, on n'y pense pas beaucoup, mais c'est vrai que ça fait énormément de bien, combiné avec le ventilateur.
5: Un reportage de Mylène Débac. Et une réunion interministérielle est prévue jeudi autour de la canicule. Le pic de chaleur est attendu entre demain et vendredi, avant une accalmie en fin de semaine. Nouveau coup dur pour le monde du prêt-à-porter. Okaidi, marque de mode pour enfants, va supprimer 290 postes en France. Cela fait suite à un plan de réorganisation après le placement en redressement judiciaire en février. Une soixantaine de magasins doivent fermer dans l'Hexagone sur fond de difficultés pour le secteur comme la baisse du pouvoir d'achat et la concurrence de l'ultra-fast fashion. Le chèque carburant pour les grands rouleurs sera accessible dès demain. L'aide est finalement portée à 100 euros contre 50 prévus au départ pour les travailleurs modestes qui utilisent leur voiture pour aller au travail. Pour en bénéficier, il faudra gagner moins de 16 880 euros de revenus fiscaux de référence par part, vivre en France et parcourir au moins 30 km par jour pour aller au travail. Un animateur périscolaire jugé à Paris, l'homme de 35 ans est poursuivi pour agression sexuelle sur 8 enfants dans une école maternelle, mais aussi pour harcèlement sexuel et agression sexuelle sur des collègues. Le prévenu conteste les accusations, il encourt jusqu'à 10 ans de prison. La suite du procès en appel de Nicolas Sarkozy dans l'affaire du financement présumé de sa campagne présidentielle de 2007. Claude Guéant, absent pour raison de santé, affirme avoir suivi les instructions de Nicolas Sarkozy lors d'une rencontre en 2005 avec Abdallah Senoussi, haut responsable du régime libyen. Le parquet général a requis 6 ans de prison contre Claude Guéant, 7 ans contre Nicolas Sarkozy. La décision est attendue le 30 novembre. Enfin, un mot de foot avec un match ce soir entre l'OGC Nice et l'AS Saint-Etienne. Les deux clubs s'affrontent en barrage aller pour déterminer quelle équipe sera maintenue en Ligue 1. Match à suivre dès 20h45. Voilà pour l'actualité. Bonne fin de journée à tous.
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0: Guetta et Kelly Rowland sur Radio Camargue avec When Love Takes Over.
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0: Allez, le chiffre du jour. 8000, notre chiffre du jour. On va parler de votre médecin. Non, on va parler des médecins traitants. Votre médecin, vous, est-ce que vous avez un médecin qui fait des ordonnances manuscrites ou qui les écrit sur l'ordinateur?
2: Fait les deux, ouais.
0: Ah ouais. C'est vrai que d'un point de vue général, on dit souvent que les médecins écrivent mal et que les ordonnances sont souvent écrites n'importe comment et que tu te demandes comment les pharmaciens font pour arriver à déchiffrer tout ça. Écoutez bien, selon une étude, alors c'est une étude américaine, mais on peut se douter qu'il y a certainement des similitudes par chez nous. Une étude américaine révèle que chaque année, la mauvaise interprétation des ordonnances écrites à la main par les médecins cause 8000 décès par an.
3: Waouh!
0: En gros, le pharmacien n'arrive pas à lire, il sait pas si c'est le bon grammage, il sait pas si c'est la bonne molécule, alors il donne un truc en se disant ça doit être ça, c'était pas ça. Et du coup,
3: mais attends, c'est en France ça? Non,
0: c'est aux États-Unis.
3: Aux États-Unis.
0: 8000 par an aux États-Unis seulement, donc ça veut dire
3: qu'il
0: y a forcément des répercussions chez nous, tu vois, ça doit arriver aussi, peut-être pas 8000, mais dans des proportions.
3: Mais c'est vrai que maintenant les médecins, de plus en plus, tout est écrit via l'ordinateur.
0: Ouais. Souvent, ils ont juste à cliquer des trucs et tout, ça va vite. Mais tu te rends compte, 8000 juste parce que t'as pas réussi à lire la patte de mouche du médecin, ça fait un peu peur quand même.
2: Mais c'est vrai que le médecin, quand il te faisait une ordonnance, t'avais quand même l'impression que c'était un autographe d'un mec qu'on avait signé 5000 avant, quoi.
0: Non, mais il y a des médecins, ça a certainement changé. Tant mieux, c'est vrai que maintenant, il y a des trucs sur ordinateur. Mais à l'époque, il y a longtemps, c'était vraiment des traits avec on aurait dit un électrocardiogramme.
2: Un graphique.
3: Des traits et un point.
0: Et moi, je me disais, mais comment le pharmacien fait pour lire ce truc, quoi?
3: C'est
0: incroyable. Voilà, donc, le médecin qui tape à l'ordi, finalement, c'est très bien. Hein, on va faire avec.
2: On aurait dû faire pareil avec les chèques, les écrire comme eux.
0: Ouais, mais alors, curieusement, le banquier, lui, il arrive très bien à lire le truc. Il n'y a pas de souci de son côté, là.
2: Oui, je suis sûr que le médecin, vous pourriez écrire mieux quand même.
0: T'imagines quand même. On va retrouver l'éphéméride de demain dans un instant sur Radio Camargue. Et avant tout ça, One Republic et Counting Stars.

0: pensez-y s'il y en a dans votre entourage. Petite info rigolote, en 87, on remonte quelques années en arrière, lors d'un concert du groupe U2 à Rome, la puissance de la sono lors du concert a fait tellement vibrer le sol que ça a déclenché des alarmes sismiques, comme s'il y avait un tremblement de terre. Avec Bruno Sono, bien sûr. Ok. Les anniversaires, on a Alain Souchon qui fête son anniversaire demain. 82 ans Alain Souchon demain. Voilà, bon anniversaire à lui. Ce sera l'anniversaire d'André 3000 du groupe Outkast.
1: J'adore.
2: Lui, il a eu le nez creux, André 3000, il a pas fait comme Optique.
0: Ouais,
2: il est à 2000.
0: En tout cas, il a encore un peu de marge, voilà.
2: Voilà, il sera pas là pour voir la date. Hein.
0: Non, nous non plus. On aura plus mal aux dents depuis longtemps. Et puis, l'anniversaire de Lily Rose Depp demain, qui aura 27 ans, la fille de Johnny Depp et de Vanessa Paradis. Qu'est-ce qu'elle est belle, Lily Rose Depp.
2: C'est des beaux gènes, hein.
0: Ah, franchement, avec papa et maman, elle a été plutôt bien servie. Et voilà, on a fait le tour de la journée. Il n'y a plus qu'à vous souhaiter une super soirée. Reposez-vous bien, passez de bons moments. On se retrouve demain, Jérôme et Émilie, les copains.
2: On va venir.
1: Oui, demain, avec plaisir.
0: Soyez là entre 16h et 19h sur Radio Camargue. Dans quelques instants, il y a Bibi qui arrive. Ah, non, pas le phoque, Beyoncé.
2: D'accord.
0: On va voir la ref des deux, là. Ouais. Crazy in Love dans quelques instants, histoire de rejoindre les infos et la météo de 19h. Salut!
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1: On est très heureux d'être avec vous sur Radio Camargue pour terminer cette journée en mode disco. Dans un instant, Sharon Brown, il y aura Grandmaster Flash également avec The Message, et à 19h l'info régionale et Virginie Quiénon sur Radio Camargue. 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
2: 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Bonsoir Guillaume, bonsoir à tous. L'info en Camargue et dans la région avec une croix de Camargue dérobée à Saint-Gilles. Une manifestation à Nîmes contre la fermeture d'un bureau de poste. Et puis un petit prodige du tennis français brille à Roland-Garros en ce moment. Avançons un coup d'œil sur le temps demain en Camargue. On aura une belle journée ensoleillée avec du vent à 40 km/h dans l'après-midi. Les températures demain matin, 24 à 29 degrés à Saint-Martin-de-Crau, Istres et Tarascon. Et jusqu'à 34 demain après-midi au Gros-du-Roi. Mais tout d'abord, trafic SNCF perturbé en cette fin de journée en Camargue. La circulation des trains est totalement interrompue entre Miramas et Avignon après un accident de personnes survenu à Arles. La SNCF annonce de nombreuses suppressions de TER, des retards importants et des modifications d'itinéraires pour certains convois. Les équipes de secours et les agents de la SNCF sont mobilisés sur place. Une reprise progressive du trafic est envisagée avant 20h. Une croix de Camargue a été volée à Saint-Gilles. Le monument installé près de l'ancien abattoir face à l'école des Calades aurait été scié avant d'être emporté. La disparition a été constatée par des riverains la semaine dernière. Symbole de la culture camarguaise, cette

0: Direction de la Poste. La piscine Valier dans le 4e arrondissement de Marseille est fermée jusqu'à nouvel ordre après de nouveaux actes de vandalisme. Des baies vitrées ont été brisées dans la nuit de dimanche à lundi par des jets de projectiles. C'est la 3e dégradation en un mois dans cet équipement municipal. La mairie promet une réouverture rapide, mais des travaux spécialisés sont nécessaires avant de pouvoir accueillir de nouveau du public. Le port d'Arles poursuit sa modernisation. Une nouvelle pelle de manutention de près de 120 tonnes sera inaugurée jeudi. Cet équipement doit permettre d'améliorer les opérations de chargement et de déchargement des marchandises sur la plateforme portuaire. La machine est équipée d'un système destiné à réduire la consommation de carburant et l'empreinte carbone du site. Enfin, direction Roland-Garros avec l'exploit de Moïse Kwame. À seulement 17 ans, le Français a balayé le Croate Marin Cilic, ancien demi-finaliste du tournoi, et ce en 3-7. Classé 318e mondial, Moïse Kwame est coaché par Richard Gasquet. Voilà pour l'actualité. Bonne soirée avec Radio Camargue.
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3: Un petit coup d'œil sur la météo avec encore une très belle journée pour demain sur la Camargue. Le soleil va briller avec localement quelques coups de vent modérés. Concernant les températures, il fera entre 27 et 29 demain matin au réveil et l'après-midi ça montera un petit peu. 29 à Châteauneuf-les-Martigues, 31 degrés à Fontvieille, 32 degrés à Arles et 34 le maximum pour Valabrègue. Passez une excellente soirée avec Radio Camargue. On passe en mode disco avec Sharon Brown qui arrive, I Specialize in Love, et Grandmaster Flash maintenant avec The Message. Je vous fais des bisous et je vous dis à demain 16h. Salut.

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